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6: Bonjour à tous et à tous, auditeurs et auditrices. Nous sommes le 30 mai 2026 et nous sommes en direct du Salon du Livre avec l'équipe de Funny Panda Club.
7: Pour animer ce merveilleux direct de 1 heure, vous aurez vos deux serviteurs habituels, Noah et Louise.
6: Mais puisqu'on est dans le Salon du Livre, nous verrons Fonkaska, Sorsosan, Olympe de Couche et Sorsorwell.
7: Mais Noah, ils sont tous morts.
6: Quoi ?
7: Cependant, nous aurons des auteurs vivants, comme Annie-Rose Pichonnier, Séraphine Menu, Guillaume Ney, Séverine Vidal, Fabrice Collin, Suzy Morgenstern et Timothée de Fombelle.
6: Et ces auteurs sont interviewés par nos merveilleux, cutis talentueux intervieweurs que sont Sully, Éléonore, Louise, Jean et Robin.
7: Mais avant de commencer toutes ces rencontres auteurs, d'auteurs et d'autrices, nous allons avoir les impressions des libraires et des visiteurs sur leur venue au salon.
6: Et on commence avec Jean et Sully qui sont partis chercher tes impressions d'auteurs, etc. Je vous donne la parole.
8: Bonjour, moi c'est Jean et on est allé à la rencontre du public. Nous sommes allés voir quelqu'un qui vient pour la première fois.
9: Bonjour monsieur, pouvez-vous vous présenter en quelques mots ?
10: Alors je m'appelle Edouard, je suis interne de cardiologie au CHU de Caen.
9: Qu'en pensez-vous du lieu où est organisé le Salon du Livre ?
10: C'est vrai que c'est très sympathique l'abbaye aux hommes et l'hôtel de ville, c'est vraiment très joli.
9: Qu'est-ce qui vous fait venir cette année ?
10: Je suis passé devant un peu par hasard et du coup j'ai décidé de rentrer pour voir un petit peu ce qui se passait.
9: Ensuite, nous sommes allés voir quelqu'un qui vient chaque année.
11: Pouvez-vous vous présenter en quelques mots, s'il vous plaît ?
12: Bonjour, alors je m'appelle Mona, j'ai 40 ans et je suis prof d'anglais et j'ai deux enfants, deux petites filles qui ont 9 et 6 ans et donc souvent on vient ici pour elles.
11: Qu'est-ce que vous pensez du lieu où est organisé le salon ?
12: Le lieu il est exceptionnel, on adore, c'est très beau. Et puis la partie jeunesse qu'on aime particulièrement, elle est sous le cloître et donc on aime beaucoup y être. Et qu'il pleuve ou qu'il fasse beau, on y est bien.
11: Et qu'est-ce qui vous fait revenir chaque année ?
12: Déjà on habite juste à côté donc c'est très pratique. Et puis c'est vrai que c'est un lieu de rencontre pour tous les canets et les gens aux alentours. Et il y a des écrivains qui viennent de très loin et qu'on peut rencontrer facilement, donc c'est une chance.
11: Merci beaucoup d'avoir répondu à mes questions. Très bon Salon du Livre à vous et au revoir.
12: Merci, au revoir, à vous aussi.
11: Nous ne sommes pas contentés de ça. Nous sommes aussi allés voir un artiste qui a organisé un atelier origami. Bonjour madame Colline Cossade. Pourrez-vous vous présenter en quelques mots s'il vous plaît ?
13: Oui, alors je m'appelle Colline Cossade, je suis artiste plasticienne. Et donc ça veut dire que je travaille les arts plastiques et je fais tout particulièrement des décors pour les théâtres en papier la plupart du temps.
11: Voilà. La question c'est pourquoi avez-vous décidé de faire un atelier sur les origamis ou plus particulièrement de travailler avec le papier ?
13: Le travail avec le papier, j'y suis attachée parce que je travaille le papier quand je fais des spectacles jeune public en théâtre. Et là c'est en parlant avec Ariane qui organise l'événement que... Je ne fais pas que des ateliers sur le papier, mais que là, on a trouvé une entente sur le sujet. Et c'est un atelier que je faisais déjà quand je travaillais dans une maison de jeunes, mais que je n'avais jamais fait en atelier avec une durée timée, ce qui se voit, je suis en retard. Et du coup, voilà, moi, le papier, j'y suis attachée. Donc, on a fait un atelier qui pouvait combiner tout ça.
9: Et pour finir, nous avons rencontré un éditeur. Bonjour, pouvez-vous vous présenter en quelques mots, s'il vous plaît ?
14: Alors, je m'appelle Zohar Ravaloussan et je suis le cofondateur de la maison d'édition Dodovol qui vise à ramener les livres auprès des enfants. Et on fait deux actions pour cela. La première, c'est qu'on fait des livres avec les enfants. On le fait avec les enfants dans le cadre d'échanges entre des enfants en France et des enfants au Sénégal. Celui-là, par exemple, on l'a fait à la Pierre Rosée, au lycée, à l'école La Pierre Rosée à Caen.
6: Eh bien, je vais laisser Louise conclure ses impressions du salon.
7: On peut dire que ses impressions étaient des plus positives. Donc maintenant, on va passer à un extrait de l'interview qu'on a fait avec moi, Éléonore, Julie et Jean sur Annie-Rose Pichonnier, qui est la responsable du festival.
0: Comment organise-t-on un tel événement ?
3: On le prépare en fait toute l'année. Ça dure un temps très court, mais en fait on commence la préparation très très longtemps avant. Pour l'édition de cette année, en 2026, on a commencé les premières invitations en décembre 2024. Parce que les auteurs, ils sont très occupés. Et il y a plein de salons du livre en France. Donc on n'est pas tout seul à vouloir inviter nos auteurs. Là par exemple, on prépare déjà le salon 2027. Donc on a déjà et les dates et la thématique et on a déjà des auteurs qu'on a invités quasiment au mois de décembre de l'année dernière. Donc ça demande un peu de temps, il faut lire beaucoup, il faut aller rencontrer des auteurs un peu partout en France, donc avec mes collègues. Là, par exemple, le week-end dernier, on était au Salon du Livre de Paris, qui est un gros salon du livre, avec beaucoup, beaucoup d'auteurs et beaucoup, beaucoup de public. Et donc, on a commencé déjà à regarder un petit peu ce qui allait, qui allait sortir aussi en librairie à la rentrée prochaine. Donc, on essaie de lire beaucoup de livres. Moi, par exemple, je lis à peu près entre 80 et 100 livres par an. Donc, ça fait quand même pas mal de livres. Ça fait quasiment 2 à 3 livres par semaine. Et puis, on a un budget. On nous donne un petit budget. Non, un budget assez confortable, il faut le dire, pour pouvoir préparer notre salon du livre, inviter les auteurs, parce que les auteurs qu'on invite, on les rémunère. Ils ont un salaire pour venir, pour tous les artistes qui font des spectacles aussi, et on nous prête des locaux. Donc une fois qu'on a les dates, on cale toutes les salles pour être sûr, par exemple, parce que comme on est à la mairie de Caen, qu'il n'y ait pas de mariage le week-end du Salon du Livre, parce que sinon c'est pas très possible, parce qu'il y a la librairie jeunesse qui est installée dans la salle des mariages. On commence à voir qui est disponible pour nous aider, pour nous accompagner. Et ensuite, on peut commencer à lire les livres et à inviter les auteurs. Et puis après, on fait tous les rendez-vous avec nos autres collègues des établissements culturels, du cinéma, de la bibliothèque, du musée, du conservatoire, pour voir quels projets on peut mener ensemble. Parce que l'idée, c'est de faire des projets à plusieurs.
11: Quelles seront vos missions pendant le Salon du Livre ?
3: Pendant le Salon du Livre, moi, je suis censée gérer tous les imprévus. Parce qu'il y en a toujours plein. Donc, pendant le Salon du Livre, je suis un peu partout. Je suis dans les salles pour voir si tout se passe bien au moment des rencontres. Je regarde s'il n'y a pas de problème de train. Et il m'arrive parfois, et ça a été le cas l'an dernier, de découvrir qu'il y a une alerte à la bombe à Saint-Lazare et que j'ai un auteur qui doit arriver à Caen et puis il ne vient pas. Ou en tout cas, il va venir avec beaucoup de retard. Donc, l'idée, c'est que je gère tous les imprévus. Et puis, je vais aussi aller saluer les auteurs, les rencontrer, discuter un peu avec eux, voir si tout se passe bien. L'idée, c'est que je m'assure que tout soit réuni pour que ce soit le meilleur moment possible pour tout le monde.
7: C'était Annie-Rose Pichonnier qui a gentiment répondu à nos questions sur ce grand événement.
6: Et c'est un extrait d'une interview du coup sur cette personne-là que vous pouvez retrouver entièrement sur le Media Lab avec sur grand format. Et également, vous pouvez nous entendre le mercredi prochain, si je ne me trompe pas.
4: Alors, je me permets de prendre le micro. Bonjour pour les auditeurs qui découvrent l'émission. Moi, c'est Raphaël et j'accompagne les jeunes sur ce projet radio. Là, on enregistre au Salon Époque. On est dans une très jolie salle avec plein de moulures, plein de décorations, etc. Normalement, c'était en direct, mais c'est pas possible pour des raisons techniques. Station B, voilà, rencontre des problèmes. Donc, si vous nous écoutez à la radio, c'est qu'il est mercredi à 14h. Mais c'est aussi disponible en podcast et sur le site du Media Lab de Station B et aussi les contenus en podcast en intégralité sur le site de grand-format.net. Voilà pour les infos.
6: Et en parlant d'imprévu, il y a aussi quelques auteurs et autrices qui n'ont pas pu venir, mais par chance, on a eu également des remplacements, notamment Séraphine Menu qui remplace Rebecca Toutremer, et ça va être interviewé par Jean, et du coup je vais laisser cette parole là.
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8: Bonjour Séraphine, merci d'avoir accepté la rencontre et je vais vous poser quelques questions.
5: Bonjour, merci beaucoup. Je suis ravie de remplacer Rebecca d'Outre-mer, ça m'arrive pas tous les jours, alors vraiment très heureuse.
8: Pourquoi avez-vous décidé d'écrire pour les jeunes ?
5: Eh bien, tout simplement parce que quand j'ai commencé à écrire des livres, j'avais 22 ans et je me sentais beaucoup plus proche de l'enfance et de l'adolescence que de l'âge adulte. Et d'ailleurs, même encore aujourd'hui, j'ai beaucoup de mal à me considérer comme adulte. Donc j'ai eu tendance à me tourner spontanément vers la littérature jeunesse.
8: Et pourquoi la nature a une si grande place dans vos livres ?
5: Eh bien, moi, ce qui m'intéresse, en fait, de façon globale, c'est la relation. Et donc, la relation dans mes romans, les relations des êtres humains les uns avec les autres, leur évolution, mais aussi, du coup, dans mes documentaires jeunesse, la relation au vivant, comment on se comporte à l'égard de la nature et comment les êtres vivants interagissent les uns avec les autres au sein de la nature.
8: Et pourquoi avez-vous décidé de partager votre voyage jusqu'à Pékin ?
5: Alors oui, j'ai pris le Transsibérien en 2017 jusqu'en Chine, jusqu'à Pékin. Et ce voyage a donné naissance à un livre qui s'appelle Chasseurs de glace, qui se passe en Sibérie et qui raconte le quotidien des chasseurs de glace qui donnent un accès à l'eau potable en plein cœur de la Sibérie. C'est un voyage qui m'a beaucoup, beaucoup marqué et qui a été très important pour la suite de ma vie. Et j'avais vraiment envie d'en créer quelque chose et de faire en sorte que ça donne naissance à un livre qui est très poétique et très, très bien illustré aussi.
8: Parmi tous vos livres, mais lequel est votre préféré ? Vous pouvez lire 10 fois d'affilée sans vous en lasser.
5: Parmi ceux que j'ai écrits ?
8: Oui.
5: Alors, parmi les livres que j'ai écrits, j'avoue que Chasseur de glace est donc un peu mon chouchou ces derniers temps. Mais ça change. J'ai tendance à aimer des livres différents à différents moments de ma vie. Là, on arrive du coup à l'été avec les moments de canicule, etc. Donc, j'ai moins envie de lire Chasseur de glace et des livres qui se passent dans des territoires gelés. Et là, je viens de sortir un livre sur le vélo et les anecdotes autour des pistes cyclables françaises. Donc, comme je suis une personne qui voyage beaucoup à vélo, c'est un peu mon chouchou du moment, vu qu'il est sorti il y a 10 jours.
8: Et si c'est un livre, peu importe que vous l'avez écrit ou non, si vous devez choisir un livre et vous l'emmener sur une île déserte, ça serait lequel ?
5: Ça serait le livre Wild de Cheryl Strayed, du coup, où elle parle de son voyage sur... Donc elle a fait une grande randonnée sur la côte atlantique aux États-Unis et c'est un de mes livres préférés.
8: Et comment choisissez-vous vos illustrateurs ?
5: Alors c'est souvent l'éditeur qui choisit l'illustrateur, donc moi j'ai bien sûr mon mot à dire, mais on me fait plusieurs propositions. D'abord j'écris le texte et après l'éditeur du coup propose plusieurs illustrateurs et illustratrices et c'est moi qui en définitive ai le dernier mot.
8: Mais vous les choisissez pour leur style d'illustration ?
5: Oui.
8: Pour leur nombre de livres qu'ils ont fait ?
5: Alors, le but, c'est de trouver l'illustrateur ou l'illustratrice qui va le mieux représenter la sensibilité du texte. Du coup, c'est vraiment pour le style, les couleurs, l'ambiance et essayer de voir ce qui peut créer la plus belle harmonie entre le texte et les illustrations.
8: Et comment se passent les ateliers que vous organisez ?
5: Alors moi j'ai une approche très ludique, donc les ateliers d'écriture que je fais avec les classes et avec les enfants en médiathèque, etc. J'aime bien avoir une approche qui est très proche du jeu. Donc j'ai des dés, des plateaux de jeu et tout un tas de choses qui donnent l'impression qu'on va pas écrire, mais en fait on écrit quand même et c'est plus stimulant et c'est un univers duquel je me sens proche, celui des jeux.
8: Mais si je me trompe, vous le faites aussi. Si je me trompe pas, vous le faites aussi pour les EHPAD et les prisons ?
5: Oui, j'ai aussi été en EHPAD et en prison, c'est vrai. Alors, j'utilise les mêmes choses qu'avec les enfants. J'ai aussi des matériaux très ludiques, des dés avec les personnes âgées, donc des EHPAD. J'avais aussi utilisé tout ça et en fait, ils se sont prêtés au jeu autant que les enfants.
8: Merci beaucoup d'avoir répondu à mes questions et bon salon du livre à vous.
5: Merci beaucoup.
8: Au revoir.
6: Alors, on avait d'autres questions à vous poser. Donc, comment vous avez découvert votre passion pour l'écriture ? Est-ce que c'était dès l'enfance ?
5: Alors, moi, du coup, j'ai toujours écrit, bien sûr, depuis que je suis toute petite. J'ai inventé des histoires pour mes frères et sœurs. Je leur inventais la suite des livres qu'ils lisaient parce que j'étais l'aînée d'une famille de quatre. Mais j'ai mis très longtemps à me décider à devenir autrice parce que je n'avais pas du tout confiance en moi. Et notamment, je faisais énormément de fautes d'orthographe. Et moi, je viens d'une famille de profs. Ah. Et du coup, mes parents, mes grands-parents, mes oncles et mes tantes étaient tous profs. Et donc, j'avais du mal à considérer que c'était possible de publier des livres en faisant des fautes d'orthographe parce qu'on me démotivait beaucoup à chaque fois que j'essayais de montrer quelque chose. C'est, ah, c'est bourré de fautes, relis-toi d'abord. C'est la voix de mon grand-père, ça. J'ai mis beaucoup de temps. Quand j'ai fait un stage pour la première fois dans une maison d'édition, j'avais donc 21 ans et je me suis rendu compte qu'il y avait des gens géniaux qui s'appelaient des correcteurs et qui corrigeaient les auteurs. Et ça a été tellement une révélation que ça a suffi à ce que j'écrive mon premier roman derrière. Donc comme quoi, des fois, faut pas grand chose, juste réaliser qu'un livre n'a pas besoin d'être parfait et que c'est un travail d'équipe, qu'il y a des éditeurs, qu'il y a des correcteurs et qu'il y a tout un tas de personnes qui travaillent autour d'un livre.
6: D'accord, bah merci beaucoup et on va vous libérer s'il n'y a plus de questions dans le public. Il ne semble pas, bah en tout cas merci beaucoup d'avoir accepté ce remplacement de dernière minute. Et pour nous, en tout cas, on va passer sur une pause musicale. Et on va écouter Ulysse de Ratan, qui a un rapport avec le succès, qui a un rapport avec le salon, car ça parle de mytho aussi. Et justement, ça fait un clin d'œil avec avec le côté mytho aussi du salon de Muriel Sky. De Muriel Sack, excusez-moi. C'est un petit peu de mal à dire son prénom. Alors, je vous dis à tout à l'heure sur Funky Potter Club et surtout, ouvre bien ses oreilles.

0: C'était Ulysse de Ridan. Maintenant, après cette petite intermède musicale, nous revenons avec une rencontre de Guillaume Nye entre l'auteur des podcasts de La Loose et de Ton Absence, que du coup c'est moi qui vais pouvoir lui poser les questions. Bonjour Guillaume Nye. Quand on fait des recherches sur vous, on a l'impression que vous avez 10 000 vies. Est-ce que vous pouvez expliquer un petit peu ?
1: Bonjour, peut-être parce que je suis très vieux en fait, c'est ça, et j'ai eu le temps de faire des choses. Non, moi j'ai la chance d'être assez curieux et de m'autoriser les choses. Donc c'est vrai que j'ai d'abord été traducteur. Un jour j'ai pris un cours de théâtre alors que je travaillais déjà, et je me suis dit peut-être ça me plaît ça, de m'inventer des personnages. Donc j'ai commencé à m'intéresser à ce métier-là, mais ensuite comme je m'ennuyais parfois, je suis devenu un peu scénariste pour me raconter mes propres histoires et créer mes propres rôles. Dans l'intervalle je faisais un peu de journalisme, de la communication, parce que ça me plaisait on me proposait, je me disais pourquoi pas, et puis il y avait un lien avec l'écrit. Et plus tard j'ai découvert la littérature jeunesse, bien après en avoir lu quand j'étais plus jeune. Je me suis dit peut-être il y a quelque chose à fouiller à cet endroit là et c'était tellement le bon endroit pour moi. Donc j'ai commencé à écrire un premier roman, puis un deuxième. Maintenant c'est devenu mon métier, j'écris principalement pour la jeunesse, et là c'est vrai que comme j'ai toujours d'autres choses, d'autres envies, et là je viens de monter une compagnie de théâtre aussi pour travailler sur la défense de textes contemporains, travailler en collectif avec des comédiens, des comédiennes, un metteur en scène, et peut-être dans 5 ans je ferai encore d'autres choses.
0: Si tu devais choisir un métier dans tout ça, ça serait lequel ?
1: Auteur jeunesse. Point. Vraiment, j'adore raconter des histoires, les inventer. Je trouve que c'est une chance de dingue. J'ai commencé à 37 ans de m'autoriser à livrer, partager mes imaginaires, m'inventer des histoires, ça me plaît beaucoup. Et surtout, j'ai rajouté jeunesse parce qu'en fait, c'est-à-dire qu'il y a plein de rencontres, il y a plein de discussions qui se font, on fait des ateliers d'écriture, on fait plein de choses avec les classes, les élèves, mais aussi des gens plus âgés. Et ça, c'est la partie humaine de mon métier que j'adore.
0: Ma prochaine question c'était comment es-tu devenu auteur, mais du coup tu as un petit peu répondu, mais si tu veux rajouter quelque chose...
1: Alors, je vais rajouter un truc, ouais. Souvent, parce que quand on me pose cette question, je me dis oui, mais c'est vrai, d'où ça vient? Et je pense que la chance que j'ai eue aussi, c'est que quand j'étais petit, je m'ennuyais. J'habitais un petit village dans le Maine-et-Loire qui s'appelait Saint-Philbert-du-Peuple, il n'y avait rien à faire, et en fait, pour combler mon ennui, j'étais obligé de me raconter des histoires avec mes Playmobil, mes Lego, mes petites voitures, et donc j'ai toujours eu ce goût des histoires, sans m'autoriser pour autant à en faire un métier, parce que je savais pas que ça pouvait être un métier, et même que ça pourrait être un métier pour moi. Donc ça m'a pris plein d'étapes successives de m'autoriser à m'écouter, à me dire mais c'est quoi mon envie, c'est quoi mon désir et c'est quoi ma place.
0: Quel est ton plus gros succès, tu penses ?
1: Alors, mon plus gros succès, c'est quoi ? En termes de vente, en termes de succès dans la presse ?
0: En termes de vente.
1: Alors en termes de vente, c'est un roman qui s'appelle L'inversion des pôles, qui est sorti en 2019 et qui s'inspire de l'univers de Fortnite, le jeu vidéo. Donc ça a bien marché. Mais le deuxième qui marche le plus, c'est Qui veut la peau de Barack et Angela, qui est une enquête qui se passe à la campagne, dans le Cotentin, donc en Normandie, et qui est le premier roman que j'ai publié et qui continue de bien fonctionner. Et après j'ai aussi écrit un roman adulte qui marche très bien, notamment en presse, chez les libraires, qui a eu pas mal de prix, qui s'appelle On ne se baigne pas dans la Loire. La preuve, moi je viens du Maine-et-Loire et je savais très bien que c'était une très mauvaise idée.
0: Quel est ton dernier livre ?
1: Alors mon dernier livre, alors j'espère que j'en aurai encore plein d'autres, mais le dernier livre publié, c'est les podcasts de La Loose. D'où l'intérêt et l'amusement pour moi d'être là à faire de la radio avec vous. Les podcasts de La Loose, l'histoire de Roger, Farika, Mindy, qui n'ont pas d'amis, qui arrivent en 6e et qui sont dégoûtés parce qu'ils vont être obligés de travailler ensemble pour faire un podcast sur les discriminations. Ils y connaissent rien. Mindy n'en fait qu'à sa tête, elle fait n'importe quoi. Donc c'est une comédie, et vont-ils et elle arriver à faire ce podcast? Voilà. Et le prochain roman que je vais sortir, là je sais qu'il va arriver. Il sort fin août, c'est un roman pour les plus grands, pour les adultes, et ça sort à la rentrée littéraire, et ça s'appelle Les Carnivores. C'est dans un monde où il n'y a plus d'animaux et plus de végétation, plus rien, et il y a des hommes livrés à eux-mêmes. Voilà, donc c'est un truc un peu sombre.
0: C'est quoi ton projet de théâtre Ton Absence ?
1: Alors Ton Absence, c'est un roman ado à la base que j'ai écrit et publié en 2022, qui raconte une histoire d'amour entre Léopold qui va devenir amoureux de Mathieu mais qui va pas s'autoriser à l'aimer vraiment parce qu'il y a sa bande de copains qui est là, c'est pendant un stage pour devenir moniteur, monitrice de colonie, il a peur du regard des autres. Et avec la compagnie de théâtre que j'ai montée avec un ami et metteur en scène qui s'appelle Ayuba Ali, on a monté une compagnie qui s'appelle Ce soir le ciel, c'est nous qui l'écrivons, c'est une phrase extraite de ce texte. Et en fait, l'idée, c'est de raconter une autre version de cette histoire d'amour, découvrir Léopold, mais aussi se dire, mais Mathieu, finalement, ce qu'il a ressenti, c'est quoi? Et aussi, les gens qui sont sur scène avec nous, le public, les jeunes à qui on s'adresse, eh ben, en fait, sont les autres membres du stage, et c'est eux leur regard, ce regard qui va les empêcher d'être amoureux, Léopold et Mathieu. Et donc, on travaille, on fait des créations, des résidences, des étapes de travail, on réfléchit beaucoup pour avoir une première version de la pièce, Ton absence, en février 2027.
0: Comment trouves-tu les idées de tes livres ?
1: Je les vole. Ou alors je vais dans l'intelligence artificielle, je tape des idées. Mais non, je rigole. En fait, partout. Moi, j'observe, je suis curieux et tout. Et en fait, c'est aussi un travail. C'est-à-dire qu'à un moment, je me dis, tiens, qu'est-ce qui pourrait être intéressant ? Et souvent, je travaille beaucoup sur les personnages. C'est qui mon personnage ? C'est quoi sa singularité ? Ses richesses, ses qualités, ses défauts, ses points forts, points faibles, parcours, ses rêves, ses peurs. Tout ça, c'est des choses qui vont me servir. Et plus c'est singulier, plus c'est unique, plus ça va être intéressant. Et une fois que j'ai ça, je me dis, mais c'est quoi son envie, son désir, son objectif à mon personnage ? Et là, ce qu'il faut que je trouve, c'est tout ce qui va me permettre de l'empêcher d'atteindre cet objectif. Ce que je dis souvent, c'est qu'être auteur, c'est être un peu méchant. C'est parce que si tout se passe facilement, si tu dois mener une enquête et en deux secondes, tu as trouvé des indices et c'est fini, on s'en fiche. Alors qu'au contraire, si je te complique la vie en tant que personnage, là, nous, en tant que lecteur, lectrice, on va avoir envie de savoir ce qui va se passer et on va vibrer et avoir des émotions avec le personnage.
0: Quel est ton livre préféré ? Pas forcément que ça soit toi qui écris, mais ton livre préféré.
1: Alors moi, il y a un roman que j'aime beaucoup, que j'ai lu au collège, au lycée, à la fac, et encore dernièrement, qui s'appelle Les Hauts de Hurlevent, qui est un roman un peu dingue, une histoire d'amour, mais en même temps qui est hyper un peu toxique, horrible et tout, mais flamboyante, écrit par une autrice qui s'appelle Emily Brontë, qui a écrit un roman, c'était au 19e siècle, en Angleterre. Elle n'avait pas connu grand-chose dans sa vie, elle a réussi à déployer des sentiments et raconter une histoire complètement dingue. Voilà, donc ça fait partie de mes lectures préférées, mais j'adore lire de la jeunesse, du manga, de la BD, des romans adultes, plein de choses différentes et toujours me laisser surprendre par d'autres romans.
0: Donc là, sur l'affiche, je vois que tu as... En tout cas, je ne sais pas trop comment dire, mais que tu t'y connais en tout cas sur la charte des auteurs.
1: Oui, alors en fait, j'ai été... Alors la charte des auteurs et illustrateurs jeunesse, c'est une association qui a été créée il y a 50 ans pour dire, vous savez quoi ? Auteur, c'est un métier, en fait. C'est pas juste, on sait pas quoi faire dans notre vie et en fait, on s'amuse deux secondes. Il faut qu'on puisse gagner notre vie. Donc, c'est les auteurs et les autrices qui se sont rassemblés pour dire, en fait, on a envie de faire découvrir notre métier. On a envie de dire la littérature jeunesse, c'est de la littérature. C'est des histoires, on travaille beaucoup, c'est hyper important et donc, faut pas, c'est pas parce que ça s'adresse aux enfants et aux ados que c'est moins important. Et donc, moi, je me suis investi dans cette association jusqu'à en devenir le président. Et donc, ça voulait dire défendre les droits des auteurs et des autrices, travailler dans le collectif, se serrer les coudes, être solidaire pour se dire comment on fait pour valoriser notre métier, valoriser la littérature jeunesse, dire que la lecture, l'écriture, les histoires, la culture, c'est important. Et donc ça, pour moi, c'était hyper important de le faire.
0: J'ai une dernière question. Vas-y. C'est est-ce que tu penses que tu vas faire comme Ton absence, un autre de tes livres en théâtre ?
1: Alors figure-toi que oui. Sans spoiler trop, en fait, le metteur en scène à qui je travaille, Ayuba Ali, il a adoré un autre de mes romans qui s'appelle Madou en 5 actes, qui est l'histoire d'une jeune fille de Cherbourg qui doit passer son bac, qui est dégoûtée, qui pense qu'il ne va jamais rien se passer dans sa vie et qui va découvrir qu'elle est faite pour écrire du théâtre. Un peu par une nuit magique, une tempête de neige, elle va rencontrer une troupe de théâtre ce soir-là à Cherbourg. Et en fait, Ayuba, il a envie d'en faire une comédie musicale. Parce qu'il est chanteur, il a joué dans Les Franglaises, un spectacle qui a beaucoup tourné. Et donc, on va commencer à travailler à la rentrée là-dessus. Alors, ça veut dire que ça va prendre 2-3 ans, ça prend beaucoup de temps. Mais ça, c'est sûr qu'on va en faire quelque chose. Et après, moi, j'aurais envie aussi d'écrire des pièces de théâtre, pas forcément adaptées de mes romans. Mais la vie est encore longue, enfin, j'espère. Et donc, j'ai encore plein d'envie autour de ça.
2: En vous écoutant, c'est une question qui m'est arrivée. C'est peut-être plus banal, plus général, mais s'il avait... aux auditeurs, aux auditrices qui veulent devenir auteur, si vous avez un conseil à lui donner, ça serait quoi ?
1: Alors ça va faire bizarre, mais de s'autoriser à être soi-même, de faire sa version des histoires, sa manière de voir les choses. En fait, moi je pense que je suis publié, les histoires que je raconte, tout le monde peut les raconter, elles ont déjà été écrites, une enquête, une histoire d'amour, voilà, quelqu'un qui découvre ce pourquoi elle est faite. En revanche, c'est ma sensibilité, mon regard là-dessus, ce qui va m'intéresser là-dedans, mon univers. Donc vraiment s'autoriser à faire les choses à sa manière, je pense que c'est comme ça qu'on peut être publié, donc s'écouter.
2: D'accord. Merci beaucoup. Et tant de conclure cette émission, Louis, je te laisse...
0: Merci beaucoup, Guillaume, d'avoir répondu à mes questions.
1: Merci à vous.
2: Donc, Ensuite, nous attendons le podcast Priorité épisode 1, qui est présenté par Eleonore, et qui va nous dire comment définir et qu'est-ce que c'est justement, et nommer peut-être aussi son podcast.
3: Merci Noah de m'avoir donné la parole. Le podcast s'appelle Une BD, une passion, et le premier épisode parle des lecteurs.
2: D'accord, et bah en tout cas, as-tu quelque chose d'autre à nous dire sur où on écoute directement l'extrait? Bah, as-tu d'autres infos à nous donner peut-être?
3: Après l'épisode 1, si vous voulez retrouver l'épisode 2, il est sur le site de Grand Format et lui il parle des...
4: Il y en a 5 qui sont dans la zone des 80 points.
5: Ah merde, ça commence mal.
4: 3 qui se sont séparés respectivement.
3: Bonjour, bienvenue sur le podcast La BD, une passion. Je m'appelle Eleonore, j'ai 13 ans et je suis en 5e. Je suis allée au prix de la BD à la librairie Univers BD à Caen parce que mon père lit vraiment beaucoup, beaucoup de BD et je me suis demandé pourquoi.
6: Otis, t'as entendu ce que je viens de te dire ou t'as pas entendu ce que je viens de te dire?
3: Dans le premier épisode de ce podcast, nous allons parler des lecteurs.
7: Non, parce que autant l'année dernière, j'avais des sujets que je ne
3: pouvais pas. La BD, c'est sympa, mais est-ce qu'on y tombe dedans comme Obélix dans la potion magique?
8: Alors, je lis la BD depuis très, très jeune. J'ai appris à aimer la BD avec les petits formats qui s'appelaient Mon Journal. J'avais 6-7 ans.
9: La bande dessinée, j'en lis depuis mes 15 ans. Donc, il y a bien plus de... j'en ai 33 maintenant. Donc, il y a longtemps que j'en lis.
10: Alors moi je lis la BD depuis tout petit, j'ai commencé avec les Astérix et les Tintins.
11: Vous êtes affecté à la première légion, troisième cohorte, deuxième manipule, première centurie. Il faut dire tout ça quand vous vous présentez devant un supérieur. Vous le petit, présentez-vous.
12: Ah je lis la BD depuis tout petit. J'ai commencé par les Picsou, les Tintins et tout ce qui est trouvé par mes parents.
13: Oui, super.
14: Alors j'en ai toujours lu, il y en avait chez moi, mes parents lisaient de la BD.
15: Je pensais pas que ça allait être aussi facile. D'un coup là, je suis libéré là.
16: Patron, la potion magique, ça n'existe pas. Hein.
3: C'était bien joli tout ça, mais maintenant qu'ils sont devenus adultes, pourquoi continuent-ils à lire la BD?
10: Pourquoi j'aime ça? En fait, moi je dessinais beaucoup gamin, et du coup quand quand on dessine, on va vers la BD à un moment donné. Et je suis tombé un peu dans la marmite comme Obélix, et depuis j'ai pas décroché.
17: C'est le plus beau jour de ma vie.
14: Ensuite, j'ai commencé à la découvrir. Je trouve que c'est un moyen hyper intéressant d'aborder plein de sujets avec en plus des partis pris artistiques différents et avec aujourd'hui des vrais partis pris en termes de présentation, de format. Je trouve que c'est beaucoup plus diversifié que du roman, par exemple, un peu classique.
18: Ça marche pas à tous les coups, ça.
12: Ah, parce que c'est un univers beaucoup plus large que la littérature en général, et puis ça sort des écrans. Donc il est bon de lire la BD parce que ça allie le texte, le graphique et l'histoire. Donc ça fait appel un peu moins à l'imaginaire que la littérature, mais c'est chouette quand même.
3: Maintenant que vous savez pourquoi les gens lisent la BD, je vous invite à écouter l'épisode 2 où je me suis intéressée au métier de libraire spécialisé dans la bande dessinée.
0: Merci beaucoup Eleonore de nous avoir fait découvrir ton podcast. Maintenant, on va passer à une nouvelle interview de Séverine Vidal, Fabrice Collin et Cyril Jégou. Alors, nous accueillons Séverine Vidal, qui est une écrivaine et scénariste, avec quelques livres, notamment Le Manteau, sorti en 2020, Tous mes étés, sorti en 2024, et Necpa, sorti en 2025. Et Fabrice Collin, écrivain de 7 jours, sorti en 2026, Ascaran, sorti en 2017, et Cyril Jégou, désolé, j'ai pas encore eu le temps de faire des recherches sur vous, donc je vais laisser Éléonore et Julie essayer de nous en dire plus.
3: Bonjour. Quel est votre parcours à tous les trois?
13: Alors, bonjour. Alors, mon parcours, moi j'étais, alors je m'appelle Séverine Vidal et j'ai commencé à écrire en 2010. Enfin, j'ai commencé à écrire en 2009 et mon premier livre est sorti en 2010. Je faisais un autre métier, je travaillais dans l'enseignement avant et j'ai commencé à écrire parce que je faisais beaucoup. J'aimais beaucoup raconter des histoires à mes enfants, mais j'aimais aussi en inventer pour eux, en improviser à partir de mots comme ça. Et puis c'est devenu, j'avais pas du tout pensé que ça deviendrait mon métier, mais j'ai commencé comme ça. Et puis je me suis dit, tiens, si j'envoyais cette histoire, elle est sympa, si je l'envoyais à un éditeur, à quelques éditeurs. Et puis ça a marché. Donc j'ai publié un livre, puis deux, puis trois, et ensuite j'ai arrêté mon autre métier. J'ai donné ma démission pour me consacrer à 100% à l'écriture, et ça depuis 16 ans maintenant. Voilà, donc je passe la parole à mon camarade Fabrice Collin.
1: Oui, alors moi j'ai commencé à écrire à la fin des années 90. Je viens du jeu de rôle, où il fallait écrire des scénarios, ce que je faisais quand j'avais une vingtaine d'années. Puis de fil en aiguille, un jour, on m'a demandé si ça m'intéressait d'écrire un roman, ce que j'ai fait. Après, c'est un petit peu comme Séverine, le livre est publié, ça marche, on a envie d'en écrire un deuxième, un troisième. Et à un moment, on se retrouve écrivain, un petit peu, pas contre son gré, mais... c'est ce qu'on fait. Et puis j'avais un autre travail à mi-temps, mais j'étais rédacteur dans un magazine de jeux vidéo, et puis j'ai fini par laisser tomber ce travail pour me consacrer pleinement à l'écriture.
19: Bonjour, moi c'est Cyril Gégou. Alors moi c'est depuis que je suis tout petit, hein, je crois que j'ai toujours voulu raconter des histoires. Donc j'ai vaillamment commencé un roman au collège qui n'a pas dépassé le premier chapitre, mais j'ai encore les épreuves. Et j'ai fait aussi du jeu de rôle, donc j'ai créé des petits jeux pour les copains. Et donc après, je me suis mis à écrire des nouvelles. Il y a eu des petits boulots alimentaires, puis je me suis dit qu'à force, on s'aperçoit de ce qu'on aime vraiment faire. Et c'était ça, c'était l'écriture. Puis entre l'auto-édition et l'édition, j'ai réussi à faire en sorte que les œuvres existent en dehors de ma chambre. Voilà.
20: Trouvez-vous facilement l'inspiration, vous trois ?
13: On va faire le même ordre alors à chaque fois, comme ça. Alors, où est-ce qu'on trouve l'inspiration ? Ça, c'est vraiment une question qu'on nous pose souvent. Et c'est pas facile d'y répondre, parce que si on savait où on la trouve, ça serait je sais pas d'ailleurs si ça serait bien. Ça reste assez mystérieux. Dans la vraie vie, ça c'est sûr. Parfois, c'est les rencontres qui nous inspirent. Ça peut être un voyage, ça peut être quelque chose qu'on a vécu dans notre enfance. Peut-être d'ailleurs quelque chose qu'on a vécu de difficile dans notre enfance. Et puis, on essaye de s'en débarrasser un peu en écrivant autour de cette... je sais pas, de ce passage difficile, mais ça peut être aussi des anecdotes marrantes qui nous ont été racontées. Ça peut être tellement de choses, la nature, enfin la musique bien sûr, des séries, enfin il y a mille sources d'inspiration. Je dirais que c'est un petit peu comme une forêt à laquelle tout le monde a accès, où tout le monde peut aller se promener, mais nous, on va peut-être, n'est-ce pas Fabrice, savoir où aller glaner des petits morceaux d'imaginaire.
1: Je me retrouve assez bien dans cette métaphore de la forêt. Disons que tout ce qui a été cité par Séverine comme source d'inspiration, c'est pas vraiment les sources d'inspiration, en fait, c'est quelque chose qui va réveiller... c'est comme si on était entouré d'une espèce de matière inflammable et qu'on allumait un briquet, quoi. Tout d'un coup, à chaque fois qu'on allume un briquet, évidemment, ça va prendre feu. Donc, ça peut être la petite flamme qui va réveiller quelque chose. Ça peut être une chanson, ça peut être un paysage, ça peut être effectivement une rencontre, plein d'autres choses. On fait ressurgir quelque chose qui existe déjà, en fait, et qui va arriver, qui va monter dans notre conscience. Après, la question, c'est est-ce que ça doit forcément être un livre ? Est-ce que c'est appelé à être un livre ? Moi, j'ai un carnet qui est rempli d'idées, qui sont des embryons d'histoires. Et comme le premier chapitre de Cyril, en fait, ça finit par très souvent rester lettre morte. Et de temps en temps, il y a une idée qui perdure, qui s'accroche. Et on se dit ça, peut-être, il y a la matière à faire un roman, quoi.
19: Bah, je crois que vous avez presque tout dit. J'ajouterais qu'il y a moyen de créer les idées en prenant par exemple deux choses qui n'ont absolument rien à voir ensemble. Juste la première chose qui vous vient à l'esprit, et vous mélangez pour voir si vous obtenez quelque chose aussi. Moi j'aime bien les ruptures, et puis des fois ça marche. Bon, des fois c'est un peu la cata, mais dans l'ensemble, moins ça a à voir, et des fois plus l'histoire naît à ce moment-là.
20: Est-ce que vous trouvez, est-ce que vous écrivez des livres pour adultes ou que des livres pour enfants ?
13: Alors, de mon côté, j'écris des livres pour tous les âges. J'écris des albums, des romans et des bandes dessinées. Le scénario des bandes dessinées, moi je dessine pas du tout. Et pour tous les âges en fait. Donc c'est ça que j'aime bien dans mon métier, dans notre métier, c'est qu'on a cette liberté de pouvoir, non pas toucher à tout, mais être curieux de tout, curieuse de tout, et de pouvoir, je dirais, ne rien se refuser, en fait. Et j'aime beaucoup avoir donc un public d'enfants, d'adolescents, et puis un public d'adultes aussi, c'est des rencontres différentes. Moi, j'aime beaucoup faire écrire les autres, j'aime beaucoup faire des ateliers d'écriture, et c'est pareil, je le fais pour tous les âges, enfin disons, pas tous les âges parce que je fais rarement écrire les bébés dans les crèches, mais je fais même écrire parfois les personnes âgées dans les EHPAD. J'aime vraiment ça, que les journées ne se ressemblent pas, que les livres ne se ressemblent pas forcément, voilà, et tester des choses, apprendre des choses nouvelles, j'aime bien ça, mon cerveau il est fait comme ça.
2: Moi, j'ai à peu près le même cerveau que Séverine, en moins bien quand même, mais c'est vrai que j'aime bien écrire aussi pour tous les âges. Et c'est même pas forcément une volonté, c'est qu'il y a des histoires qui surgissent. Hein. On parlait de l'inspiration, des idées, et on se dit, tiens, à qui ça pourrait parler ? Et c'est pas forcément une thématique très enfantine pour les enfants et quelque chose de beaucoup plus sérieux pour les adultes. Au contraire, Cyril parlait tout à l'heure de rupture, on peut aussi choisir un sujet compliqué, problématique, et se dire tiens, on va essayer justement de parler de ça pour la jeunesse. Et puis à contrario, on peut aussi écrire des romans très simples, très poétiques pour les adultes, donc on s'interdit rien, puis on se laisse un petit peu balloter au gré de l'inspiration justement.
19: Oui, exactement. Je crois que c'est tout pareil que mes collègues. Après, moi, je suis plutôt dans le roman jeunesse, mais bon, il y a des ponts entre tous les genres, tous les styles. Ça dépend, est-ce qu'on a quelque chose à dire et comment on veut le dire. Et ça peut, il n'y a pas une étiquette jeunesse chez les gens. Une fois qu'on touche quelque chose de vrai et que ça s'organise, eh bien, on peut parler à tout le monde. Après, aux gens de voir quels sont leurs centres d'intérêt, mais on fait une distinction entre les adultes et la jeunesse. Bon, il en faut une, c'est sûr, hein, pourquoi pas, mais je crois que on grandit à tous les âges, quoi.
20: Quel a été votre plus gros succès en littérature jeunesse ?
13: Alors, en littérature jeunesse, je pense que c'est mes romans chez Sarbacane, dont La drôle d'évasion et La drôle d'expédition, dans la collection Pépix, d'ailleurs, où Cyril écrit également. La drôle d'évasion, La drôle d'expédition, ça, c'est vraiment des livres qui ont très, très bien marché et qui continuent à bien marcher. Après, j'en ai d'autres, mais c'est vraiment, je pense que mes champions, c'est ceux-là. Il était deux fois dans l'Ouest aussi, a bien marché.
2: Moi, j'ai un roman qui est sorti en 2002. C'est assez perturbant parce que ça va faire 25 ans et je suis appelé à en parler encore souvent parce que c'est un roman qui est sur les listes de l'éducation nationale, tout simplement. Donc, il est étudié dans les écoles, dans les collèges. Et donc, c'est assez étrange et c'est pas tout à fait naturel pour un livre de se vendre toujours de la même façon, année après année. Donc, au bout de 25 ans, ça commence à faire pas mal de ventes.
19: Et moi, je me suis mis à écrire pour la jeunesse il n'y a vraiment pas très longtemps, genre il y a 3 ans. Donc je ne peux pas encore me targuer d'avoir des succès phénoménaux, mais je dirais que c'est presque Viking, le dernier, qui a l'air de bien fonctionner, d'après ce qu'on dit, je veux dire.
20: Vous êtes présent au festival et au Salon du Livre de Caen. Que cela vous rapporte ?
13: Alors, au niveau de qu'est-ce que ça nous apporte dans notre métier, enfin dans notre On parle, c'est pas des sous là, on parle pas des sous, c'est ça. Ah ouais ouais, d'accord. Alors ça nous rapporte. Bah écoute, tu veux. Alors on a fait des rencontres vraiment chouettes avec des. Nous on était là pour le prix du Poulpe d'Or et puis on était là pour le salon aussi époque. Donc on a fait des rencontres en collège, enfin CM2 6e. J'ai fait surtout CM2 6e. Donc ça, c'était des rencontres qui étaient vraiment chouettes, qui étaient très chaleureuses. Alors dans tous les sens du terme parce qu'il faisait 50 degrés, mais et c'était vraiment bien. Moi j'étais là pour un livre notamment qui est sorti il y a longtemps et j'étais contente de retrouver ces personnages. Ça m'a fait plaisir aussi que les de voir que il avait bien plu. On est toujours content et contente de ça. Et puis ça m'a apporté autre chose, c'est qu'on a passé quasiment 3 jours à 4 avec aussi Nathalie Sommers qui était sélectionnée dans le prix. On a passé vraiment du temps tous les quatre à faire des plein de rencontres tous les quatre, et ça c'était chouette, on le fait rarement. Donc voilà, j'ai rencontré des copains, une copine, c'est chouette. Voilà, plein de choses en fait, mais la vie.
2: Oui, bah, c'est un peu ça. De toute façon, quand on rencontre des jeunes lecteurs, quand on écrit pour la jeunesse, ça reste important. Nous, on commence à avoir un certain âge, surtout Cyril et moi, Séverine est beaucoup plus jeune, mais c'est important pour nous de garder contact avec ce lectorat, parce que on écrit pour les adolescents en essayant de se mettre à la place des adolescents, par exemple, ou des enfants, mais ça fait longtemps qu'on n'en est plus. Et si on n'en voit plus du tout pendant 30 ans, on perd le fil, on ne sait plus exactement ce que c'est. Tu vois, nos références, par exemple, sont pas les mêmes que celles que vous avez maintenant. On ne peut pas sortir toujours nos trucs de vieux parents, etc. Donc pour nous, ça, c'est revitalisant aussi de rencontrer notre lectorat. C'est important qu'on soit en contact avec notre lectorat. C'est les gens pour lesquels on écrit. Et il faut qu'on essaie de les connaître un peu.
19: Oui, tout à fait. Et puis c'est vrai que on dit toujours que on lit de moins en moins, les jeunes ci, les jeunes ça, il y a toujours quelque chose à dire sur les jeunes. Mais en fait, ce qu'on voit dans les salons, c'est que il y a toujours cette étincelle de on découvre des univers, on découvre des mondes, et on va jusqu'au bout, on est content, on a envie encore, et puis on veut lire, quoi, tout simplement. On veut lire quel que soit le support. On dit les livres, il y a des podcasts, on parlait de podcasts avec Nathalie. Il y a moyen de découvrir l'humain sous toutes ses formes, et la lecture, elle n'a pas disparu, elle est là, et on le voit à chaque salon. Avec, il y a quand même une ferveur, il y a eu une ferveur dans ces journées qu'on a fait avec les classes qui étaient on sort du festival, il y a un sens à ce qu'on fait, quoi, tout simplement, et ça suffit pour le bonheur, on va dire.
5: Vous faites tous les trois partie du Poulpe d'Or, mais en fait c'est quoi le Poulpe d'Or?
13: Alors, c'est un prix qui est organisé dans une ville à côté de Caen qui s'appelle Hérouville-Saint-Clair, qui est organisé par les médiathécaires de la bibliothèque, par contre, je ne me souviens plus comment elle s'appelle, mais la médiathèque d'Hérouville-Saint-Clair. Et donc, il y avait 4 romans sélectionnés, donc un roman de Fabrice Collin, un roman de Cyril Jégou, un roman de Nathalie Sommers et un de mes romans. Et des classes les ont lus toute l'année, ont travaillé énormément dessus avec leurs enseignants et leurs enseignantes, et ont voté, nous ont rencontrés aussi,

0: C'est pas une compétition. Bon, déjà, les enjeux. En fait, si on gagne, on est très content. Et même si on perd, on est content pour ceux qui ont gagné. Ça va pas changer grand-chose à la vie de qui que ce soit. Par contre, ça fait de toute façon très plaisir déjà de participer en fait au prix. Évidemment, ça fait un petit supplément de joie en plus quand on gagne. Mais c'est pas une atmosphère de compétition. La littérature jeunesse, de façon générale, les gens, de ce que moi j'en ressens, sont pas énormément en compétition les uns contre les autres. On peut pas se permettre ça, c'est pas vraiment l'esprit en fait. Si je vends beaucoup de livres, ça veut pas dire que Séverine ou Cyril ils vont en vendre moins. De toute façon, on a tous intérêt, de façon collective, à faire ce que les jeunes aiment lire et lisent de plus en plus, et tout le monde profitera de ça. Donc c'est plus un prix, c'est une fête, et c'est surtout une occasion de faire lire les jeunes. Et c'est rigolo parce que quand on proclame le gagnant, ils sont très contents, comme si l'équipe de France venait de remporter le mondial. Et puis je pense que peut-être demain ils penseront à autre chose, mais ce qui était important, c'était ce moment-là, quoi.
1: Bon, on est quand même, enfin, on déteste Cyril maintenant quand même. Enfin,
0: Cyril est un être haïssable, mais on le savait déjà depuis
1: un petit
0: moment.
1: Vrai, ouais. Voilà.
2: On règle ça au kung-fu tout à l'heure.
3: Merci Fabrice Collin, Séverine Vidal et Cyril Gégou d'avoir répondu à nos questions. On a passé un super bon moment.
1: Eh ben, nous aussi, on a passé un super moment. Et merci à vous pour toutes ces bonnes questions. Et puis, c'est génial là, que vous fassiez ça de la radio. Moi, je suis fan. On est fan de vous.
4: Ouais, absolument. Carrément.
0: Merci.
2: Bravo, bravo.
5: Nous allons écouter une musique jazz-opéra de Janis Joplin nommée Summertime. Alors, on vous dit à tout à l'heure sur Funky Panda Club.

0: C'était Summertime de Janis Joplin. Alors maintenant, on va passer à... on va retrouver Suzy Morgenstern et Timothée de Fombelle pour des extraits de l'interview que moi, Jean et Robin n'est pas là aujourd'hui, avons fait vendredi 29 mai. Pour commencer, un extrait de quelques questions sur leur premier livre et s'ils ont toujours voulu être auteurs.
1: Que vous aviez écrit ?
2: Pour moi, c'est ma maman qui me l'a sorti d'un tiroir il n'y a pas longtemps. Je l'ai écrit à 8 ans. Ça s'appelle « Le tour du monde en 5 ballons à gaz ». C'est un cahier. Vraiment, à mon avis, j'ai piqué toutes les idées des livres que j'avais lus dans l'année. Le tour du monde en 80 jours, le ballon rouge, voilà. Et j'en ai fait un livre.
3: Et moi, alors, dans le même genre, le premier livre que j'ai écrit qui n'était pas publié, avec les deux seuls mots que je savais écrire, c'était « Maman, papa, maman, papa, maman ». Papa. Pendant tout un cahier, j'ai écrit maman, papa, et puis je l'ai donné à ma maman et mon papa.
1: Bonjour, Suzy Morgenstern et Timothée de Fombelle. Vous êtes deux auteurs jeunesse, stars du Salon Époque cette année. Vouliez-vous faire ce métier depuis tout petit ?
3: Mais non, pas du tout. Je ne voulais faire aucun métier. Je voulais juste attraper un petit bonhomme, me marier avec et faire des gros bébés. C'est tout ce que je voulais dans la vie.
2: On ne peut pas dire que... En fait, je me suis réveillé un matin, j'écrivais, c'était l'essentiel de ma vie, je faisais que ça. Donc j'ai osé dire, un jour, je me rappelle, en passant la douane, c'était c'est la première fois que j'ai dit ça. C'était, j'allais à un salon du livre au Canada, et en passant la douane, on m'a dit « Et votre profession ?» Et j'ai dit, je viens pour le salon du livre. « Oui, mais votre profession ?» j'écris des livres. « Oui, mais votre profession ?» j'ai dit, écrivain.
0: Mais après, il s'est passé quelque chose de très étrange. Je vais laisser Jean nous expliquer.
4: Tout se passait à merveille, mais à un moment, il y avait une question où franchement, il y a eu un gros bug. Je n'arrivais pas personnellement à la prononcer, à la tourner. À la poser, quoi. Et du coup, je dis à Raphaël, comment on va faire ? Moi, je vais pas y arriver. Et Raphaël, il a dit, on la fait pas, si c'est ça. Pas Raphaël. Il a dit, on la fait pas. Du coup, je me suis dit, c'est pas grave et tout ça. Mais Louise et Robin, ils se sont dit, oui, mais t'as fait que l'introduction, gna gna gna gna. Et Louise, elle a eu une merveilleuse idée de d'inverser l'interview. Et en fait, on s'est retrouvés à ce que Timothée de Fombelle m'interviewe moi, car j'avais lu Alma, le livre, un de ses livres.
2: C'est assez rare d'avoir l'occasion comme auteur d'interviewer son lecteur. Donc je vais le faire, je profite de cette émission pour le faire. Je suis Timothée de Fombelle, je suis auteur et j'interview Jean qui a lu Alma. D'abord Jean, est-ce que tu es un lecteur habituel ? Est-ce que tu aimes lire ?
4: Oui, j'adore lire et on va dire que je lis au moins un livre par semaine.
2: Alors ça fait que j'interview pas simplement un lecteur, mais quand même un lecteur un peu spécial. Mais justement, profitons de ce super lecteur. Est-ce que quand tu démarres une histoire, est-ce que tu as tendance est-ce que tu peux parfois abandonner le livre ?
4: C'est très rare, j'ai dû le faire une ou deux fois, mais c'est vraiment très rare.
2: Est-ce que pour Alma, à partir de quel moment tu t'es senti pris par l'histoire ?
4: Quand elle a commencé à partir chercher son frère et quand on a commencé l'histoire de Joseph.
5: Donc, merci pour cette magnifique interview d'hier pour aujourd'hui, du coup, qui est avec le 29 mai. Et avant de terminer cette superbe émission, on te remercie la TRAC et la bibliothèque du Calvados, sans qui rien de tout ça ne serait réalisable. Et également un énorme merci à l'équipe du Salon Époque et à Monsieur Ravel Pasquier qui nous a accompagnés durant tant d'années sur ce procès radio de temps et qui a également permis de nous former et de rendre ça possible. Et c'est ainsi que nous nous quittons de cette très longue émission de je ne sais pas quelle heure, mais je dirais plus d'une heure. Merci de nous avoir écoutés, de nous avoir justement écoutés longtemps, déplatérés. Et je vous dis au revoir, peut-être tous aussi.
0: Bah, au revoir, merci de nous avoir écoutés.
5: Et à la prochaine.
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0: Bonjour à tous, bienvenue dans l'Inopiné, l'émission qui s'enregistre au fil des rencontres. Et aujourd'hui, je suis à la rencontre d'Émilie. Bonjour Émilie.
1: Salut.
0: Mais Émilie n'est pas toute seule pendant cette émission, il y aura aussi Adèle qui est en ligne, qui est au téléphone à Paris. Salut Adèle.
2: Salut.
0: Alors aujourd'hui, on rencontre Émilie pour parler d'une nouvelle association qui est toute récente, qui s'appelle Bouclé. Alors Émilie, tu vas nous en parler un petit peu pendant ce temps d'inopiné. Alors qu'est-ce que c'est que ce Bouclé ? Ou cette Bouclé ?
1: Ou c'est bouclé au pluriel.
0: Ou c'est bouclé. Oui. On va peut-être dire comment ça s'écrit, puis on en parlera un petit peu de ce terme de bouclé.
1: Oui, alors bouclé, ça s'écrit B2OKLE, accent, point E inclusif, S.
0: Donc, yes.
1: Voilà, c'est un peu long comme terme, mais ça part d'une inspiration avec donc, la coprésidente qui est Isabelle Derez.
0: On la salue.
1: Salut Isa. En fait, on a monté cette association. Peut-être que je parle du nom déjà. Première chose, pourquoi boucler ? Alors boucler, la boucle, c'est un symbole de représentation des minorités sociales, donc de tout type de cheveux, des cheveux parfois qui sont indomptables.
0: C'est quelque chose d'historique, ça, cette histoire de boucle qui représente les minorités ? Moi, je ne connaissais pas, en fait.
1: Alors, ça part d'un petit délire entre nous. Et après, on s'est dit, mais en fait, oui, ça peut être un terme qui peut représenter effectivement tout type de personnes, et notamment des personnes qui pourraient être un peu plus invisibilisées. Donc, c'est un peu comme, on va dire, un symbole. Et après, comme on est aussi sur une association qui va parler des arts et de la culture, ça nous a fait penser au terme de booker aussi, pour booker des spectacles,
0: ouais,
1: etc.
0: Tout à fait, ouais.
1: Donc, c'est pour ça qu'on a utilisé le cas. Et comme on est sur une démarche d'inclusivité, en fait, c'est pour ça aussi qu'on a mis le E inclusif, pour que ça puisse parler à toutes et toutes. Tous et toutes. Voilà, donc...
0: Ouais.
1: Ça peut paraître un peu tiré par les cheveux, mais du coup, ça nous a fait... On a trouvé ça un peu rigolo aussi.
0: Mais carrément, et ça évoque plein de choses. Et puis le côté, ouais. C'est bouclé, un concert qui est bouclé, avec le côté, effectivement, réservation. Et puis les boucles, c'est vrai que moi, ça me parle... Les boucles, ça me fait penser aux Afro-Américains qui, effectivement, avaient leurs cheveux bouclés, où il y avait une période où, justement, ça se faisait pas d'avoir des boucles de partout. Et il y a eu ce James Brown, notamment, qui avait mis en avant le fait que, oui, il faut relâcher ses cheveux. Il faut assumer ces boucles africaines et y a tout un enjeu comme ça dans l'histoire de la musique noire américaine, enfin pas que la musique, hein, le monde, les droits civiques des noirs américains autour des boucles, effectivement, c'est hyper intéressant. Alors donc ouais, ça serait quoi alors l'objectif de cette association, comment ça a démarré, quels sont les buts, le but de cette asso?
1: Donc à la base, on s'est réunis, Isa et moi, autour d'une idée, c'était de pouvoir faire place à l'émergence artistique.
0: Oui.
1: Donc voilà, on s'est dit qu'il n'y avait pas assez de place et d'espace pour les jeunes artistes, jeunes ou moins jeunes d'ailleurs, mais en tout cas, pour en dehors des tremplins habituels, en fait, il y a assez peu d'espace pour qu'ils puissent finalement se produire.
0: Ouais.
1: Donc nous, on avait une envie comme ça de donner un coup de pouce à l'émergence. Et après, on s'est dit, on pourrait peut-être faire un focus sur les invisibles dans les arts et la culture, en musique, mais aussi dans les arts en général. On a pensé à faire des expositions, peut-être à nous-mêmes un jour animer des ateliers avec nos petites idées aussi, parce qu'on ne manque pas d'idées.
0: Ouais.
1: Et voilà, donc ça s'est né un petit peu comme ça. Et puis on a créé notre asso en décembre. Et là, ça s'est étoffé ces derniers mois, à force aussi de réfléchir à un projet, notamment autour de la visibilité des femmes.
0: Okay.
1: Puisque finalement, notre objet d'asso est assez large, mais nous, on a eu vraiment envie de faire un focus sur la place des femmes sur scène. Elles sont complètement invisibilisées, au local comme au national, je pense de manière mondiale. Et donc voilà, on a eu envie de prendre cet angle-là pour un de nos projets.
0: Et quand tu parles d'invisibilisation des femmes, parce qu'on pourrait se dire, voilà, dans les groupes, il y a souvent une femme qui fait les chœurs ou une femme qui fait la basse, voilà, elles sont visibles quand même.
1: Voilà, je sens que la question est légèrement provocatrice. voilà, en fait, il y a un observatoire donc, qui a été mené par l'association HF+.
0: Ouais.
1: D'ailleurs, cet asso a été représenté par Faustine Lebras à Station B lors des Journées du Matrimoine.
0: Est-ce qu'on peut en dire un petit mot de cette association que je connaissais pas vraiment et que ça a l'air hyper intéressant, leur boulot?
1: Oui, Donc c'est une association qui existe en régional, donc HF plus Normandie, mais il y a aussi un réseau interrégional d'associations.
0: Ouais.
1: Leur but finalement, c'est de former, de sensibiliser sur les inégalités dans les arts et la culture. Et voilà, de proposer des journées de formation et aussi notamment l'organisation des journées du matrimoine.
0: Okay.
1: Donc, nous, on entend toujours parler des journées du patrimoine, mais finalement, c'est de mettre en avant toutes les créations artistiques, culturelles aussi des femmes, puisqu'on n'en parle pas assez. Donc voilà, leur gros travail, c'est là-dessus. Et cet asso a édité un guide sur l'égalité entre les genres dans les arts et la culture en Normandie. Donc ça, c'est des données qui datent de 2023. Et j'invite vraiment tout le monde à lire ce petit livret qui fait un état dans tous les milieux artistiques, dans le théâtre, l'opéra, les musiques actuelles. Enfin, je vais en oublier, mais en tout cas, c'est hyper complet.
0: Et c'est un petit livret qu'on peut retrouver un peu partout, c'est gratuit.
1: Je pense qu'il faut se rapprocher d'HF+, oui.
0: Ouais,
1: pour, ouais. Moi, je l'ai eu personnellement parce que j'ai participé à deux journées de sensibilisation avec l'association, donc une à Rouen et une à Caen au Dôme qui a eu lieu il y a quelques mois.
0: Ok.
1: Et donc, c'est assez édifiant, en fait. Quand on observe tous les champs de la culture, les femmes sont invisibilisées dans quasiment l'ensemble des domaines. Et donc, nous, on a voulu en savoir un peu plus, surtout au niveau des musiques actuelles, parce que c'était un petit peu là aussi, de manière personnelle, on avait envie d'aller.
0: Ouais.
1: Et donc, par exemple, pour donner un chiffre, en Normandie, c'est seulement 23% des femmes dans le lead. Donc, c'est-à-dire dans un groupe. Là, tu parlais de l'exemple d'avoir une bassiste ou une choriste.
0: Je provoquais.
1: Non, mais c'est intéressant de dire ça, parce que finalement, ça ne va pas suffire. C'est-à-dire que soit le lead, ça peut être, par exemple, un nom. On va prendre, Angèle, par exemple.
0: Ouais.
1: Voilà. Là, on sait que c'est elle, donc elle va être considérée comme le lead. Mais dans un groupe où, par exemple, il va y avoir seulement une femme et trois hommes, finalement, ça va être considéré comme un groupe d'hommes.
0: Carrément.
1: Et voilà. Ouais. Et en fait, il y a un seuil d'invisibilité. Le seuil d'invisibilité, c'est en dessous de 33%. Pour un groupe, ça c'est statistique, c'est un chiffre statistique. En dessous de ce seuil-là, on parle d'invisibilité. Et donc le lead féminin, Normandie, qui est assez proche du chiffre national, c'est 23% seulement de lead féminin sur les scènes de musique actuelles.
0: Okay.
1: Donc j'en profite un peu pour dire à tout le monde, n'hésitez pas à regarder les programmations générales des salles, des festivals. Moi, j'arrête pas depuis que je me suis intéressée à la question. Et c'est assez édifiant parce qu'en fait, il manque pas d'artistes féminines ou de groupes avec des...
0: Ouais, voilà. Bien sûr.
1: Il en manque pas. Mais voilà, donc il faut s'interroger du pourquoi, il y a plein de raisons.
0: Ah, et puis d'où l'intérêt aussi de sensibiliser aussi les organisateurs de festivals, les programmateurs de salles. Et je pense qu'il y a un gros boulot à faire.
1: Complètement.
0: Alors il y a peut-être une petite évolution, je ne sais pas. Est-ce que...
1: Ça évolue légèrement. Ça évolue légèrement. Je pense que le gros du travail, c'est effectivement la sensibilisation et aussi d'avoir dans les structures des outils. Des outils pour sensibiliser à ça, mais aussi... pouvoir lutter contre les VSS, parce que c'est un peu aussi le terreau de ces inégalités-là.
0: Ouais,
1: c'est qu'il y a des VSS dans violences sexistes et sexuelles, du coup, dans tous ces domaines-là.
0: Ouais.
1: Et en fait, ce qui est assez dingue, c'est que dans les écoles d'art, de musique, en général, les femmes sont majoritaires. Et donc, il y a un plafond de verre. C'est-à-dire qu'au niveau de la professionnalisation, à un moment donné, ça ne se fait pas pour plein de raisons différentes. Donc, C'est un des objets de notre asso, c'est de sensibiliser aussi à cette question et d'organiser des événements pour en discuter avec public, avec les artistes.
0: Carrément. Ouais. Enfin, vous parlez même d'éducation populaire, je crois, dans votre présentation d'association, c'est hyper, hyper intéressant. Et puis l'idée, c'est effectivement d'organiser des soirées, des spectacles. On va parler d'ici peu de votre première soirée que vous allez organiser, notamment avec un groupe qui s'appelle Namakis. On va entendre tout à l'heure Adèle qui va nous en parler un petit peu, puisque c'est une des leaders justement de ce groupe. Et on va écouter un morceau d'ailleurs tout de suite de Namakis.

0: Vous êtes toujours à l'écoute de Station B, vous êtes sur l'Inopiné, l'Inopiné qui est à la rencontre d'Émilie pour l'association Bouclée, et puis à la rencontre d'Adèle, Adèle qu'on vient d'entendre dans ce morceau de Namakis, puisque c'est la chanteuse de Namakis, et on l'a voilà, au téléphone, Adèle. Alors Adèle, si tu peux nous parler un petit peu de ton groupe, puisqu'on devrait le voir, on va en reparler un petit peu tout à l'heure, mais on va voir Namakis le vendredi 12 juin au chapiteau de l'école de cirque de Bayeux. Ce groupe, il est récent ou pas, Adèle ?
1: Eh bien, écoute, ce groupe, à la base, c'était un groupe de reprise il y a 3 ans, quelque chose comme ça. Puis, il y a 1 an et demi, on a fait une résidence, fin août 2024, et on a créé le groupe Namakis. Et c'est là qu'on a écrit, bah, du coup, la chanson qu'on vient d'entendre qui s'appelle Embryo.
0: Voilà. Okay. Et vous êtes basé sur Bayeux, alors ?
1: Alors, moi, je suis de Bayeux, j'ai grandi là-bas, mais non, en fait, on a tous un peu des origines différentes.
0: Ouais.
1: Et on habite plutôt à Paris.
0: Ok.
1: Mais voilà.
0: Donc vous répétez plutôt à Bayeux, à Paris, je veux dire.
1: À Paris, ouais.
0: Ok.
1: Il y en a qui font leurs études à Paris, voilà, et qui travaillent à Paris. Enfin bref.
0: Bon, en tout cas, super bien. Moi, je découvre ton groupe. Écoute, hyper intéressant ce côté aussi un peu rock prog, je trouve. Il y a un côté aussi qui laisse partir un peu les instruments, ce côté un peu planant, cette voix très belle. T'as une très belle voix. Et puis.
1: Merci.
0: Et tu chantes toujours en anglais?
1: Oui, dans Namakis, ouais, j'aime bien, je trouve que les sonorités en anglais passent mieux avec ma voix en tout cas, et ça m'est arrivé d'écrire en français, et pour Namakis on y a réfléchi, mais je sais pas, ça passe mieux en anglais, donc ouais, plus souvent en anglais.
0: Donc vous avez eu l'occasion de faire quelques concerts sur Paris ou aux alentours ?
1: Ouais, bah là on avait joué à l'Alimentation Générale le 1er mai et au Supersonic le 18 mars.
0: Ok, et, super.
1: Ouais.
0: Et vous allez revenir sur vos terres natales, enfin, en tout cas ta terre natale qui est Bayeux, donc dans le cadre d'une soirée organisée par Bouclée, donc notamment par Émilie. Comment t'es arrivé à te faire programmer, on va dire, par Bouclée et par donc Émilie et Isa?
1: Et bah, moi Émilie, je la connais parce que elle m'a donné des petits cours d'anglais il y a quelques années.
0: Oh, c'est mignon.
1: Elle m'a beaucoup aidée. et on est devenus amis comme ça, et puis elle fait de la musique, ça nous arrivait de jouer ensemble et tout, donc on se connaissait de ce côté-là. Et puis du coup moi de Bayeux, je t'avoue que je connaissais l'ancien président du festival du cirque, et du coup qui connaissait l'école du cirque, et du coup on s'est mis en contact un peu comme ça, et on a proposé l'idée du spectacle, et après Bouclée nous a programmé sur ce spectacle, voilà.
0: Ouais, donc une soirée, Émilie, qui donne envie en tout cas à l'école du cirque de Bayeux. Donc il n'y aura pas juste Namakis le vendredi 12 juin, il y aura d'autres choses.
2: Oui, alors effectivement, bah, c'est né aussi de votre idée avec Namakis, de votre univers onirique qui fait des ponts avec différents arts. Et là, vous êtes... c'est aussi dans le cadre d'un tournage de clip. Peut-être que Adèle en dira un peu plus. Mais c'est vrai que nous, on a été vachement sensibles à ce pont entre les différentes pratiques. Et aussi, comme un de nos objets, c'est l'émergence. Et que là, il se trouve que ça va être des jeunes acrobates, en
0: ouais,
2: fait, qui vont participer
0: ouais.
2: à une partie finale de la soirée. Donc voilà, on a vraiment hâte de voir cette rencontre se faire, et que ce soit aussi l'objet ensuite d'un clip.
0: Ouais, tout ça sous chapiteau. Donc
2: ouais.
0: Le chapiteau de l'école de cirque André Hébert, quoi, à Bayeux, hein, c'est ça, Adèle ?
1: C'est exactement ça.
0: Trop bien. Toi, t'as fait du cirque, Adèle ?
1: Pas du
0: quand
1: tout.
0: Tu étais jeune, non.
1: J'ai fait un peu de danse, mais c'est tout.
0: Ça sera peut-être l'occasion, tu vas peut-être t'improviser à faire des numéros d'acrobates ce soir-là. En tout cas, oui, on disait, ça va être filmé en fait cette soirée alors ?
1: Ouais, c'est ça. Le projet, ouais, c'est de faire un clip de notre musique qui s'appelle l'acrobate. Du coup, ça fait du sens de le faire dans un cirque. Et donc, il y aura plein de petits éléments qu'on va rajouter en plus du concert. Donc, pendant le concert, on va filmer évidemment la performance des acrobates et notre live en même temps. Mais il y aura aussi des plans qui seront faits ailleurs, puis des plans quand il n'y aura personne et tout ça. Enfin, il y a tout un projet avec tout un scénario qui a été écrit. Et c'est notre guitariste qui fait la réale aussi. Bon, malheureusement, il n'est pas là pour en parler. Mais
0: ok.
1: Mais voilà.
0: Super projet. Ça donne envie. Et Namakis, on peut vous retrouver en ligne sur internet,
1: oui.
0: Tout ça.
1: Mais bien sûr, ouais. On a Instagram, on a YouTube, puis on est sur les plateformes de streaming, on a même un TikTok.
0: Waouh, voilà. Wow. C'est la jeunesse, hein. On maîtrise
1: ouais,
0: pas.
1: C'est
0: tout.
1: La jeunesse, c'est ça.
0: Bon, bah, c'est cool, et puis donc, il va y avoir des nouveaux morceaux, je crois. Tu nous as proposé même d'écouter un petit extrait en exclusivité, puisque c'est un morceau qu'on ne peut pas retrouver justement en ligne pour l'instant et qui devrait faire l'objet justement de ce clip, c'est ça?
1: Exactement, ouais, j'ai un petit extrait de l'acrobate, du début de l'acrobate à vous proposer.
0: Ok, bah on va s'écouter ça tout de suite.

0: à peine 30 secondes et ça nous transporte déjà, écoute. Hein. Bon, bah super, écoute, ça va être une chouette soirée, ça, donc le vendredi 12 juin, donc à partir de 20h au chapiteau de l'école de cirque de Bayeux.
1: 20h30.
2: Ouverture des portes 20h et les places sont sur Hello Asso, n'hésitez pas.
0: Ok.
2: Oui, Hello Asso Bouclé ou Hello Asso Namakis, les deux marchent si vous cherchez
0: d'accord.
2: À réserver une place.
0: Eh ben super. On continue un petit peu sur les projets de Bouclé. Tu parlais justement d'une année plutôt consacrée à la valorisation de la place des femmes. Alors cette soirée-là n'est pas forcément trop centrée là-dessus, même si voilà, il y a le fait
2: on
0: quand même que...
2: On est sur une mixité.
0: Voilà.
2: On est sur la mixité.
0: Et puis voilà, Adèle en leader quand même, en chanteuse, donc c'est vrai que ça permet quand même de valoriser la voix féminine et puis les groupes avec des leaders féminins.
2: Et puis l'organisation est faite majorité par des femmes aussi, on peut dire.
0: Super. Et puis d'autres projets justement en lien avec cette valorisation de la place des femmes dans les arts cette année.
2: Oui, alors ça reste encore des projets, mais c'est vrai que là on aimerait bien monter une journée du matrimoine, disons-le. Voilà, autour de la visibilité des femmes. Et voilà, pour l'instant, on s'est mis en relation avec différentes artistes et artisanes et aussi différentes assos qui œuvrent pour le droit des femmes et la protection contre les VSS. Donc voilà, c'est en projet. Moi, de mon côté, et avec Isabelle aussi, on a pris des contacts auprès de la mairie pour leur proposer notre projet et puis aussi trouver une salle. Voilà, nous recherchons une salle, si quelqu'un a une idée. Parce qu'on aimerait bien pouvoir faire ça, effectivement, dans le cadre des journées européennes du matrimoine, mais aussi du patrimoine et du matrimoine.
0: Tout à fait.
2: Donc, idéalement, on aimerait bien pouvoir faire ça à ce moment-là.
0: Ouais, donc le week-end du 19 septembre, je
2: oui,
0: crois.
2: Oui, c'est ça.
0: Ouais. Et journée du matrimoine qu'on connaît bien, nous, à Station B, puisque quasiment chaque année, on est présent sur différents événements. Et ça serait chouette si on pouvait être présent sur l'événement organisé par Bouclé. On verra ça. On va essayer peut-être d'organiser ça.
2: Ouais.
0: Et puis voilà, juste peut-être pour élargir cette question des minorités, est-ce que... Vous vous êtes rapproché, alors tu parlais de l'association HF Normandie. Est-ce que vous êtes rapproché d'autres associations, organisations,
2: oui.
0: Élus sur la question des minorités
2: Alors là, pour l'instant, c'est-à-dire que comme on a tellement d'idées, on s'est dit pour l'instant qu'on allait effectivement parler plutôt de la place des femmes sur scène. Mais dans un second temps, on aimerait bien aussi donner la parole à d'autres invisibles. Et on s'est effectivement rapproché de l'association Horizon Solidaire. On a adhéré en tant qu'asso.
0: D'accord.
2: Et donc voilà, ça reste vraiment encore une ébauche d'idées, mais on aimerait avoir aussi un espace d'expression dans le cadre d'une solidarité internationale. Alors, pour l'instant, il n'y a pas encore vraiment de choses précises, mais c'est un de nos objets aussi.
0: Ouais.
2: Donc...
0: Il y a plein, c'est vrai qu'il y a plein d'idées, quoi. C'est vrai que ça fait penser à la place des immigrés dans la musique, la place des minorités sexuelles, LGBTQIA+, des minorités ethniques, religieuses. Enfin, il y a vraiment plein de choses, effectivement.
2: Moi, je pense que oui.
0: Le handicap aussi, je pense que ça peut être aussi une question. Enfin, c'est vrai que ça donne envie, votre petite association, et c'est vrai que ça donne envie de vous rejoindre aussi dans l'organisation d'événements. Il y a possibilité de vous rejoindre, d'adhérer
2: Oui, venez. Pour l'instant, on a une douzaine d'adhérents. Donc, déjà, j'en profite pour remercier tous ceux qui ont déjà adhéré à l'asso. Et puis, pas mal de forces vives autour de nous aussi qui nous soutiennent. Donc, ça, c'est très chouette aussi.
0: Comment on fait pour adhérer ? Il y a un Hello Asso ?
2: Hello Asso.
0: Ouais.
2: Pareil, on est aussi sur Insta. Bon, on n'a pas de TikTok parce qu'on est plus âgés. Mais oui, on est sur Instagram, Facebook et Hello Asso. Voilà, c'est une adhésion qui est à prix libre. On peut même adhérer gratuitement. En fait, l'idée, c'est soit de vouloir participer à nos recherches d'événements, à nos idées, etc. Soit de donner un coup de main sur les événements, soit juste de soutenir parce que le projet vous interpelle. Et voilà. Parce que c'est vrai qu'après, quand on peut faire des démarches pour demander peut-être des aides publiques ou quoi, c'est bien de dire, tiens, on a tant d'adhérents. Enfin, voilà.
0: Ouais.
2: Donc...
0: Un petit mot peut-être sur votre visuel.
2: Venez nous rejoindre.
0: Parce que je vois votre beau marque-page, un beau t-shirt aussi bouclé. Qui est-ce qui a fait ce beau visuel?
2: C'est Claire Berneza, une personne que je connais très bien aussi.
0: Ouais.
2: voilà, qui adore faire l'art du détail, on va dire. Et finalement, elle avait fait un tableau comme ça avec différentes femmes. Et c'était au moment où on avait créé l'association. Et je lui ai demandé si elle voulait bien participer finalement un peu à notre communication. Et oui, donc ça représente différentes femmes avec différentes chevelures, avec un côté un peu fun, un peu pop. Voilà.
0: Ouais, très chouette, très beau.
2: Merci. Merci.
0: Donc
2: pour
0: c'est
2: elle.
0: Bouclé, BOOKLE accent aigu .es.
2: Yes.
0: C'est ça?
2: C'est tout à fait
0: donc,
2: ça.
0: Donc n'hésitez pas à aller sur leur Hello Asso pour adhérer et puis pour participer, venir à la soirée du vendredi 12 juin à partir de 20h au chapiteau de l'école de cirque de Bayeux avec notamment Namakis. Un grand merci Adèle.
1: Merci à toi.
0: Et puis, on essaiera d'être présent à Bayeux pour venir vous voir et puis après aller voir votre clip sur le net. Et merci beaucoup Émilie.
2: Merci Jean-Pierre, c'est très chouette.
0: Écoute, à bientôt et puis longue vie à boucler. Allez, salut. Et merci Antoine.
2: Salut.
1: Salut.

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Veliardos, alors pour ce volume 120 du Hard Metal Jackhammer Radio Show, je vais déjà être un peu moins long que pour le 119, hein, puisque vous avez eu largement le temps de vous endormir pendant mon message vocal, mais il y avait tellement de choses à dire. Alors là, pour le coup, j'ai choisi quatre groupes. Donc, on va faire vite tout en expliquant un petit peu un minimum. Le premier groupe que j'ai choisi, c'est un groupe de punk péruvien du nom de Los Recios, donc avec un extrait de leur album Clarification qui était sorti en 2011. Alors il est sorti en CD, en cassette, en vinyle, à chaque fois coproduction avec de nombreux labels. Donc voilà, ben, ça fait longtemps que les punks nous montrent la voie à suivre. En termes de sortie de Scud, hein, l'union fait la force et je rappellerai que récemment, avec plusieurs labels, nous avons sorti, nous, Ricky, moi, Johannes, Lucas, David et bien d'autres, nous avons sorti ce split EP Rito Profanatorio des Frôneurs. Voilà. Donc, pour en revenir à Los Recios, on est sur du punk sud-américain, tout ce qu'il y a de plus classique. Très engagé politiquement et hyper underground et DIY. Pour le deuxième titre que j'ai choisi, on fait un bond dans le temps, on retourne en 1993 du côté de la Grèce, non pas pour du black metal, mais pour du death metal. Quand on parle death metal grec de cette période-là, on pense tout de suite à juste titre, pardon, à Septic Flesh. Mais également à Nightfall, entre autres, mais il ne faut pas oublier un autre groupe de l'époque qui avait sorti un excellent album. Il s'agit du groupe Horrified, qui avait sorti à l'époque, en 93, donc l'album In the Garden of Unearthly Delight. Donc death metal à la grecque, avec des atmosphères. On n'est pas loin en termes d'atmosphère de la scène grecque de l'époque. Il faut savoir que dans ce groupe officier, enfin, des membres de Varathron et de Rotting Christ, entre autres. Bon, rien d'étonnant à cela. Donc, ça faisait longtemps que j'avais pensé à ce groupe. Je sais que Ricky est un grand fan de cette scène-là, qu'elle soit death ou black. Et quoi de mieux que d'allier l'utile à l'agréable avec Horrified. On file entre fin 2025 et début 2026, selon les dates de sortie des différentes versions, pour un groupe français, un one-man band. Il s'agit de Mordempire. Alors, Mordempire, c'est l'un des projets de haine du groupe Noir Suaire qu'on vous a déjà diffusé, groupe de black metal de l'Ariège, donc des Pyrénées, pour ceux qui sont nuls en géographie. Le morceau qu'on a choisi est extrait du mini CD, mini LP, donc cassette aussi, je crois, c'est sorti. Dracula Part 1. On est dans un black metal, ben, comme son nom l'indique, du vampiric black metal, donc grosse, grosse influence des années 90, des Légions Noires et consorts. On est assez proche musicalement de Noir Suaire, mais avec ce côté vampirique en plus. En tout cas, c'est une excellente sortie et ça montre l'étendue du talent du personnage, qui est véritablement insatiable puisqu'il n'arrête pas de sortir ou de projeter de sortir des scuds, notamment avec Noir Suaire. Je sais qu'il y a un split en approche avec le groupe équatorien Vampiric Rites. Ça fait pas de mal de faire un peu de promo. Pour terminer, alors, ça faisait X temps que j'en parlais à Ricky. C'était même prévu dans la spéciale Trash Death français des années 80. Et puis, bah, il y a tellement de choses à diffuser, il y a tellement de coups de cœur, il y a tellement de trucs qu'on nous balance sur la gueule d'un coup et qu'on a vraiment envie de diffuser tout de suite. En tout cas, moi, ça faisait hyper longtemps que j'avais envie d'écouter ce titre. Il s'agit d'un groupe thrash metal français fin 80, début 90, qui n'a sorti de mémoire que deux démos. Il s'agit d'Epidemic, groupe qui est de Marseille, hein, enfin du sud-est de la France, de Provence, ça c'est certain. Le morceau qu'on va s'écouter, c'est le seul morceau que j'ai du groupe, puisque je n'ai pas de démo du groupe, mais j'ai un titre du groupe qui s'appelle Fight to be Free. Il est sorti sur la démo Emissary of Death en 1990, et moi je l'ai découvert avec la compilation Thrash in France volume 2, qu'avait fait l'ami Jasper Reutenbeck de The Ritual Prod, et j'en profite pour saluer Jasper.
par la même occasion. Donc c'était en 1991. Ce morceau m'est resté dans la tête depuis l'époque et je l'écoute toujours avec autant de plaisir. J'ai enfin réussi à le faire passer et j'en suis très très très content et je remercie du fond du cœur Ricky. Voilà, quatre titres, quatre ambiances différentes. C'est ça l'underground que je vous demande de soutenir de ce pas.

Ave Lerdos, ave Bruno, ave Fabien, eh bien, ravi de vous retrouver pour ce Hard Metal Jackhammer volume 120 du nom sur Station B et en DAB+, bien sûr. Bon ben, ravi de vous retrouver. Bah, il me semble, je me répète, mais il me semble, bah, ça fait pas longtemps qu'on s'est vu, Fabien, hein. Donc, comme quoi, hein, le temps passe vite, hein. Eh oui, mais bon, hein, on est un peu, nous, comme Herbert Léonard, hein. C'est pour le plaisir, bien sûr, hein. Alors, après le petit préambule sonore de Bruno, hein, bien instructif à nouveau, et puis... avec un côté promotionnel également, hein, bien sûr. Hein, puis c'est aussi pour cela que cet outil, ce radio show, est utilisé, bien sûr. Hein, il en fait office. Nous nous sommes envolés pour le Paraguay, hein, pays où on va dire, régulièrement, avec un groupe que nous diffusons pour la première fois, un groupe du nom de VIAX. Et le morceau Invisible Death, extrait de leur album Endless Tyrants, qui sortira sur le label Understeel Records en 2026, hein, courant 2026. Le groupe s'étant fondé en 2008, alors, bon, quelque part, j'ai envie de dire, groupe découvert par hasard, par le biais d'un morceau. Et puis moi j'ai dit, je me suis dit ouais, ok quoi, hein, comme dirait mon pote Seb, ok, mouais, ça m'intéresse. Et bah, ni une ni deux, voilà, le contact est passé. Et puis bah, en guise de réponse du groupe, quelques morceaux envoyés. Et puis bah, il n'y avait plus qu'à diffuser. Et c'est ce que nous avons fait, c'est ce que nous venons de faire pour commencer ce volume 120. En tout cas, j'en profite pour remercier grandement le groupe VIAX d'avoir été déjà d'une très réactif. Et ça, je me répète, mais c'est toujours bon d'avoir des groupes qui, à des milliers de bornes ou pas, qui sont réactifs ainsi. Ça nous aide bien. Et puis bon, je dirais qu'après, ils n'ont pas été avares d'infos non plus. Donc, le top, quoi. Hein, rien à dire. Et en tout cas, voici un groupe que nous retrouverons dans une prochaine playlist en coup de kouka. Alors, après le Paraguay, pour continuer cette première partie de ce volume 120, nous allons nous diriger en Italie. Tiens, ouais, allez, l'Italie, on revient dans la vieille Europe, avec un groupe du nom de Demon Spell que nous avons déjà diffusé une fois. C'était, je crois, avec leur mini LP précédent, de mémoire. Et là, pour l'info, Demon Spell va sortir son album intitulé Blessed Be the Dark. Et cet album sortira sur le label allemand Dying Victims Productions. Donc, on salue Flo, le boss de ce label au passage. À savoir que le groupe Demon Spell s'est fondé en 2023. Et que le morceau que nous allons vous diffuser s'appelle As Lucifer Smiles. Donc direction l'Italie avec Demon Spell.

Bon Fabien, on en a discuté, je crois que tout le morceau. Déjà d'une, comme tu le citais, je reprends tes mots, quel organe, honnêtement, faut y aller. Et puis, ça n'enlève rien au charme du morceau, parce que ce As Lucifer Smiles, très bon morceau, je dirais, d'emblée. Hein, et quoi de mieux pour enchaîner après Viax, hein, qui était tout aussi bon. Ouais, ça donne envie de... Bon, je vous dirais, moi j'avais juste posé l'oreille sur ce morceau. Je ne connais pas du tout, bien que j'ai tous les morceaux en ma possession, je ne connais pas encore du tout le reste de l'album, mais voilà un album à se procurer d'urgence, j'ai envie de dire. Donc cet album répondant au nom de Blessed Be The Dark, qui sortira sur Dying Victims Production d'ici peu. Hein, donc moi je vous invite tout simplement... à vous ruer sur cet album, ou du moins à vous le procurer à sa sortie. Bon, on fait confiance à Dying Victims, hein. Y aura de la précommande et compagnie. Après, chacun fait ce qu'il veut, hein, au niveau des labels, hein, bien sûr, hein, c'est pas une critique facile. Non. Et en tout cas, ce Demon Spell, quel groupe de talent. Vous voyez, j'en ai même du mal à articuler, j'ai du mal à en perdre mes mots, mais honnêtement, hein, Fabien, tu me contredira pas, on en a discuté tout le long de ce morceau, et impressionnant. Hein. En tout cas, ça fait du bien de les retrouver sur un format donc plus long, un album en entier, et moi ça me donne qu'une envie, c'est de me plonger et de découvrir l'album en entier. Tout simplement. Hein, voilà. Je parlais de plaisir égoïste, hein, le mois dernier, hein, de dresser une playlist... avec Bruno et d'autres intervenants, bien sûr, hein, les groupes entre eux, des labels et autres acteurs de la résistance underground. Et ben voilà, c'est ça. Et puis quand on tombe sur des pépites comme Demon Spell, ben ça le fait, quoi. C'est d'autant plus simple. Après l'Italie, écoutez, on va se diriger vers l'aéroport. Petit billet en partance pour le Pérou. D'ailleurs, le Pérou, on y va moins souvent ces derniers temps, donc j'avais dit à Fabien, je te préviens, j'ai le mal du pays, je vais retourner au Pérou. C'est aussi simple que ça. Il n'a pas eu le temps de dire oui, hein. En fait, quand je lui ai dit ça, voilà, c'était ma question et ma réponse, hein, par la même occasion. C'est vrai que, comme quoi, je laisse beaucoup le choix à Fabien, hein, vous pouvez le comprendre. Donc, direction le Pérou avec un groupe que Bruno vous a présenté, à savoir Los Recios, qui, si je ne fais pas erreur, s'est fondé courant 1993. Le morceau que nous allons vous diffuser s'appelle Agonia, et il est extrait de l'album Clarification, sorti sur Impulso Run, Extreme Music Producciones, et sur également les autres labels Helvetet Records et La Otra Magila Nuanza, excusez-moi, mais là, moi, je suis largué, et Libres y Salvayes en, j'ai noté 2021, mais je me demande si j'ai pas fait une connerie ou écrit une connerie. Je vais vérifier, mais ça va pas nous empêcher de nous gratifier de ce morceau. Le morceau donc Agonia de Los Recios.

Et donc, en plus court format, bon, par rapport à Demon's Spell, bien sûr, c'était Los Recios du Pérou avec le morceau Agonia. Et comme le faisait remarquer Bruno, hein, soit dit en passant, comme quoi les groupes de punk, hein, hardcore, Anko, de grind aussi par la même occasion, ils n'ont pas attendu la scène métal, on va dire, pour sortir comment des prods, hein, à plusieurs labels, soit dit en passant. Et c'est ça qui est bon, hein. Là, on est sur un plan de 5 labels, hein, qui sortent le même scud, et c'est très bien comme ça. Comme quoi, hein, c'est aussi comme ça qu'on véhicule la résistance underground. Et voilà, il n'y a pas de morale ou de leçon à donner au punk, à la scène punk de ce côté-là. Ils savent le faire à plusieurs et ils le font très bien. Comme quoi, je me dis que la scène métal devrait parfois, peut-être, qui sait, en prendre exemple. Quand on voit les fermetures de labels et compagnie, et encore à venir, bon, je ne souhaite aucunement que d'autres labels pâtissent de l'arrêt de leur activité, mais c'est vrai qu'il y en a déjà eu pas mal, et de trop même, hein, malheureusement. Et c'est vrai que ça devient pas facile, hein, avec une multitude de groupes, hein, qui sortent, une multitude de prods aujourd'hui, ouais, ça devient quand même coton. Hein, comme quoi, c'est aussi comme ça qu'on peut peut-être expliquer le pseudo-format, pour moi, c'en est pas un du tout, ce que certains appellent le format digital, hein, qui n'en est pas un, chez Hard Metal Jackhammer, soit dit en passant, voilà. Pour nous, le vrai format, c'est le physique, c'est ce que tu tiens entre les mains. Après, libre à chacun de disserter là-dessus. Donc, Los Recios vient clore la première partie de ce Hard Metal Jackhammer volume 120. Et pour commencer la deuxième partie, et nous sommes toujours sur Station B et en DAB+, pardon, bah, du Pérou, nous allons remonter vers le Mexique, tiens. Voilà, le Mexique, vraiment, hein, voilà le pays, un des pays où nous nous rendons plus que fréquemment, hein, ces derniers mois, avec un groupe que je vous dirais que je connaissais au travers de, par le biais d'un ou deux morceaux, hein, mais en fait, n'en ayant aucun scud au QG, je vous dirais que voilà, ça m'a conforté dans l'idée de les greffer sur une de nos playlists. Ce groupe répondant au nom de Noctambulisme, et à savoir que avant de s'appeler Noctambulisme, ils se sont créés en 1986 et se sont appelés jusqu'en 1989 sous le nom de Nécrophiliac. Et en 1989, ils ont opté pour l'appellation Noctambulisme. Ce groupe mexicain dont nous allons vous diffuser le morceau Souls of Cavalry, extrait de l'album The Whisper of Prophets, et c'est sorti sur le label Dark Recollections Productions en 2021. Donc, direction le Mexique avec Noctambulisme.

à bien entraînant ce morceau des Mexicains de Noctambulisme. Et comme Bruno, pour un des groupes figurant sur cette même playlist, hein, moi ça me fait vraiment plaisir de pouvoir enfin les greffer sur une playlist et donc de les diffuser. Hein, Noctambulisme avec le morceau que nous venons de vous diffuser, s'appelant Souls of Cavalry, extrait de l'album The Whisper of Prophets, hein, paru sur Dark Recollections Productions en 2021. À savoir en plus que pour l'actu, Noctambulisme nous prépare du nouveau matos, hein, et ça devrait du moins sortir dans le courant de l'année 2026. Et ça annonce du beau. Pour avoir posé l'oreille sur un morceau, je vous dirais que ça annonce même du lourd. Voilà, soit dit en passant, donc on ne va pas gâcher notre plaisir, hein. Après tout, on va prendre ce qui nous fait du bien. Hein, c'est toujours bien sympathique à écouter. Promo d'un jour, promo toujours, hein, comme nous l'avons fait dans le Hard Metal Jackhammer volume 119. Promo d'un jour, promo du toujours. Nous allons refaire un petit tour d'horizon concernant la programmation du Pyrenean Warrior Open Air Festival, ayant lieu le 12 septembre 2026 prochain, donc, sur le site de Jueg, dans le 66, à Toreil. Alors bon, hein, quelle affiche, hein, voilà, les Anglais de Magnum, Fifth Angel, les Américains, l'Hexagone sera représenté par Sortilège, les Américains de Summerland, pour les Pays-Bas Picture, pour les USA à nouveau Savage Oath, le groupe espagnol Red Shark, le groupe hexagonal, hein, parce qu'il y en aura un deuxième, à savoir Palantir, hein, que nous avons déjà diffusé dans le Hard Metal Jackhammer, et les Espagnols de Whirlwind. Voilà, hein, écoutez... voilà, une nouvelle édition, hein, qui se prépare. Et comme pour le Anthems Hostile, comme pour le Court of Chaos Festival, on leur souhaite bon vent, hein, parce que un festival, on va dire, c'est bien sûr plus conséquent qu'un concert, hein, ça nécessite encore plus de moyens, d'infrastructures et tout ce qui va avec, hein. Alors côté préparation, c'est, on va dire que c'est plus péchu, hein. Bien sûr, c'est un cran au moins, voire même quelques crans au-dessus. Donc bravo à eux, hein, bravo à toutes ces équipes, hein, qui se retroussent les manches, hein, hein, puis qui sont et qui cherchent des moyens pour essayer de perdurer et de continuer à exister, hein, c'est là l'important. Bon vent, hein, bon vent à ces festivals de l'Hexagone. Et écoutez, hein, on n'hésitera pas à vous faire un peu de promo et continuer à faire de la promo quant à ces concerts et autres festivals ayant lieu dans l'Hexagone, bien sûr. Justement, en parlant d'Hexagone, on va se diriger en 2001. Et avant de se diriger en 2001, je rebondis sur Los Recios, l'année de parution, hein, de cet album, hein, Clarification. C'était le 1er janvier 2011, tout simplement. Donc j'avais fait une bourde, hein, en écrivant cette date-là sur mes notes, hein. Voilà, ceci étant rectifié, on revient bien dans l'Hexagone, hein, avec un groupe qui s'est fondé en 1995. Alors, le statut du groupe aujourd'hui, en attente, enfin, il est en pause ou pas, ça a splitté. Bref, on ne va pas chercher à ce qu'on n'a pas comme réponse, de toute façon, hein, soit dit en passant. Ce qu'on peut vous dire, c'est que le groupe que nous allons vous diffuser s'appelle Anorexia Nervosa. Que le morceau que nous allons vous diffuser s'appelle Stabat Mater Dolorosa et il est extrait de leur album New Obscurantist Order qui est paru sur le label français et Osmos Productions en 2001. Donc direction l'Hexagone avec Anorexia Nervosa.

Et c'était donc Anorexia Nervosa, et oui, avec ce morceau Stabat Mater Dolorosa, ben on te complique un peu la vie, hein, ça vient, hein. Ah oui, avec un morceau que tu crois qu'il va finir au moins 3 ou 4 fois, et puis non, quand il n'y en a plus, il y en a encore, hein, le morceau n'étant point fini, hein, non. Donc, morceau extrait de l'album... New Obscurantist Order, hein, sorti en 2001, cet album, hein, sur le label hexagonal, donc Osmose Productions, hein, groupe fondé, donc, hein, je le disais en préambule, en 1995. Bruno en faisait un petit aparté, justement, dans son ouverture... dans l'ouverture de ce Hard Metal Jackhammer volume 120, tout comme dans le volume 119, où il en faisait de la promo, pour information, donc, hein, je vais en faire aussi un petit peu. Sachez qu'il nous reste quelques copies de la co-réalisation dans laquelle nos labels, à savoir celui de Bruno Oxatanian Noise, et nos deux labels Evil Prevails et Hello Waits officient, hein, avec d'autres labels, à savoir les labels Destruction Records, Morbid Oath Records, Nuclear Winterzine, Sacrifice Records, hein, voilà, ça fait une belle brochette de labels, hein, réunis dans une alliance, hein, pour sortir ce split 45 tours, hein, qui regroupe un morceau de Defrauner, hein, les Italiens, et deux morceaux de Rito Profanatorio, le groupe péruvien, hein, d'ailleurs qu'on... Je vous en dis pas plus à l'avance, mais qu'on retrouvera sûrement dans une de nos playlists prochainement. Donc voilà, hein, n'hésitez pas à vous procurer ce split 45 tours pour la modique somme de 6 euros. J'ai envie de dire, par les temps qui courent, je crois que c'est un prix très honnête, hein, soit dit en passant. 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Donc si vous êtes intéressé, un conseil, vous y prenez dardard, parce que ça part, tout comme nos autres productions, hein, à savoir le premier album des Colombiens de Tumba, hein, Blasfemico Resplendor, limité à 300 copies. Je peux vous dire que ça part aussi en ce moment, hein, les commandes sont là, elles sont plus nombreuses, et ça fait du bien, et ça fait plaisir. Hein, voilà, tout comme le troisième album de Manzer, hein, en format vinyle, avec...

autres labels, et comme quoi, à l'instar de la scène punk, c'est possible et ça se passe bien. Voilà, tout simplement. Donc, je tenais vraiment à faire cet aparté, hein, un petit peu de promo du jour. Ça fait pas de mal par où ça passe. Alors, après Anorexia Nervosa, écoutez, on va franchir l'Atlantique, hein, comme on aime à le faire et comme on le fait très régulièrement de ce Hard Metal Jackhammer Radio Show, avec un groupe, voilà, découvert par hasard. Alors un groupe, là, j'ai envie de dire éphémère, hein, qui fait partie de cette liste de groupes qu'il faut exhumer, hein, dépoussiérer. Un groupe qui a vu sa carrière commencer en 1984 et cette même carrière s'est achevée en 1986. Un groupe du nom de Phantom Lord, groupe américain, dont nous allons vous diffuser le morceau Wicked World. Et ce morceau, ce même morceau Wicked World, est extrait de l'album Evil Never Sleeps, sorti sur le label Napalm Records en 1986. Et il est extrait de la compilation Phantom Lord Evil Never Sleeps, sorti sur le label Minotauro Records en 2014. Allez, on s'écoute ce morceau Wicked World et je vous reparle un peu plus profondément de ce groupe Phantom Lord.

Never Sleeps, sorti sur Napalm Records en 1986. Alors, la petite anecdote, c'est que à l'époque, le label encadrant ce groupe Phantom Lord, dans lequel officie, par exemple, pour ne citer que lui, mais on ne citera pas que lui, bien sûr, Jack Starr, qu'on connaît avec un de ses projets. Je dis bien un de ses projets, Burning Star, et Jack Starr étant un ex-Virgin Steel également, par exemple, pour ne citer que ce groupe. Le label de l'époque les contacte et leur dit « Voilà, je voudrais que vous nous enregistriez 3 albums. » Voilà, comme quoi... Du moins, on peut retenir aussi qu'à l'époque, les maisons de disques avaient aussi quelque part... des pouvoirs et des demandes surtout. Je vous parlais de Jack Starr officiant dans ce groupe à la guitare, aux guitares. Mais bon, je vais pas oublier non plus Joe Hasselwender qui, comme vous l'a dit Bruno, a officié aussi lui en se créant un CV quand même d'ampleur. Faut pas oublier non plus. Je vais citer Pentagram, Ex-Cathédrale, Defro, et j'en oublie. Ex-Raven par la même occasion. Et puis deux autres acolytes, acolytes Ned Meloni et Joe Leon qui a officié dans Attacker. Ces quatre membres formant Phantom Lord, à ne pas confondre Phantom Lord avec le Phantom Lord quelque part de James Hetfield, qui deviendra quelque part Metallica par la suite, disons-le. Donc le pré-Metallica, si on peut dire ça comme ça. Donc c'était pour cette petite aparté avec ce morceau bien couillu de Phantom Lord. Wicked World. Clore cette deuxième partie de ce Hard Metal Jackhammer volume 120, on va retourner au Paraguay. Je peux vous dire qu'on va y aller, on va y venir plusieurs fois dans cette émission, avec un groupe que je ne connaissais pas du tout il y a encore peu, comme quoi, et puis groupe avec lequel le contact a été très facile et plaisant, comme quoi, là encore, c'est bien de le souligner, un groupe du nom de Cancerous Social Thoughts, fondé en 2017, groupe que je tiens à saluer de l'index et de l'auriculaire, et à remercier pour toutes les infos qu'ils nous ont transmises. Le morceau que nous allons vous diffuser s'appelle La Peste et il est extrait de leur album Dystopia, paru sur Grindr Siruyano Records en 2017. Donc direction le Paraguay avec Cancerous Social Thoughts.

Et c'était donc, eh oui, court format, n'est-ce pas, hein, Fabien, hein. Eh ouais, on aime bien jongler, hein, voilà. On aime bien jongler moyen format, petit format, grand format, plus long format, hein, c'est selon. Donc c'était Cancerous Social Thoughts, hein, du Paraguay, avec le morceau La Peste. Et je tiens donc à remercier plus particulièrement Lucas du groupe, de ce groupe paraguayen, hein, qui nous a vraiment bien aidé. Voilà, c'est vraiment cool de sa part. Ainsi clôt cette deuxième partie de ce volume 120. Et pour démarrer la troisième partie de ce même volume 120 sur Station B et toujours en DAB+, on va, comme vous l'a présenté Bruno, on va se diriger vers la Grèce. D'ailleurs, comme Los Regios, petite dédicace de Bruno et choix de Bruno, bien entendu, hein, à savoir le groupe Red, donc Horrified, hein, Horrified, dont nous allons vous diffuser un extrait de leur album In the Garden of the Unearthly Delights, qui est sorti sur le label Black Power Records en 1993, sachant que le groupe s'est fondé en 1989, a vécu jusqu'en 1994, a repris le flambeau en 1998 et est-il toujours actif encore aujourd'hui? Ça, c'est la question à suivre, mais je vous dirais que ça va pas nous empêcher de diffuser le morceau Down at the Valley of a Great Encounter. Donc direction la Grèce avec le groupe Horrified.

Ah, que c'est bon que de se remémorer et de se replonger hein, dans ce groupe issu des années fin 80 et années 90 également. Hein, groupe répondant au nom de Horrified et cette scène grecque hein, death metal atmosphérique et lorgnant vers le black metal hellénique, hein, bien sûr. Hein, voilà, parce qu'en même temps, hein, avec. Des membres ou d'ex-membres de Nordor, Rotting Christ ou Varatron, voilà quoi. Hein. Il y a de quoi faire, hein. Il y a du talent au compteur, hein, soit dit en passant. Hein. Et ouais, c'était vraiment un pur plaisir et merci beaucoup à Bruno de nous avoir gratifié de ce morceau, hein, Down at the Valley of the Great Encounter, extrait de l'album In the Garden of the Unearthly Delights, hein, qui est sorti en 1996. Ouais, quel groupe, hein, Horrified. Ouais, ça fait vraiment du bien par où ça passe. De la Grèce, bah écoutez, on va se rendre au Québec, tiens. Voilà, hein, avec encore un groupe découvert tout à fait récemment. Et je peux dire que cette scène québécoise, hein, elle se bouge. Hein, voilà, elle se remue et c'est très bien comme ça. Nous, c'est ce qu'on aime aussi. Alors, tant qu'on peut, eh ben, allez, on y va. On n'hésite pas à diffuser. Surtout quand la musique est bonne, pourquoi se priver ? Alors, qu'est-ce que je peux vous dire de Samouraï ? Eh bien, que le morceau que nous allons vous diffuser s'appelle Call of the Beast, qu'il est d'extrait du EP du même nom, Call of the Beast. Et ce EP est sorti en autoproduction en 2023. Et d'après les dernières infos que j'ai en ma possession, à savoir que le groupe est en train d'enregistrer le successeur de cet EP, à savoir son premier album. Donc direction le Québec avec Samouraï.

Eh ben là encore, une très bonne découverte, hein, issue du Québec, pardon. Hein, le Québec où nous mettons régulièrement les pieds, hein, ces dernières semaines, ces derniers mois, hein, disons-le, avec à chaque fois une petite trouvaille, une petite pépite là, qui fait du bien par où ça passe, là encore. Donc c'était Samouraï avec le morceau Call of a Beast, extrait du EP du même nom. Hein, et donc on attend bien sûr la suite. Hein. On ne va pas dire avec impatience parce qu'il faut laisser le temps à la musique et laisser les choses se faire, bien sûr. Mais on vous en redonnera des nouvelles, croyez-nous-en. Par contre, je tenais aussi à remercier par la même occasion le groupe Samouraï, hein, pour nous avoir envoyé des morceaux et pour nous avoir aussi envoyé d'autres infos, hein, par la même occasion, hein, choses qui ont pu faire avancer leur diffusion, hein, soit dit en passant. Et je me répète, mais voilà, hein, c'est toujours très agréable quand ça se passe vite et bien, hein, disons-le. Mais bon, ça se passe toujours bien et c'est là le plus important. On s'aperçoit qu'arrivé bientôt à la moitié de cette playlist de ce Hard Metal Jackhammer volume 120, et vous êtes toujours sur Station B en DAB+. On a fait quand même pas mal de bornes, hein, Fabien. Et ben c'est pas fini parce que c'était pas la peine de ranger le chéquier ou la carte gold. Hein, c'est con parce qu'on va en avoir. Oui, je sais, tu fais la moue. Je sais. Ah, ça te plaît pas. Oui. Mais bon, nous on est. Je vais dire, on fait simple. Hein, je t'ai présenté les choses simplement dès le départ. Nous on est un peu comme le secteur de la santé. On dépense, on ne peut pas en gagner. Donc, voilà. C'est vrai que c'est toujours moche, hein, dans ces cas-là, mais bon, hein, ça ne fait pas plaisir à tout le monde, disons-le. Mais bon, voilà, c'est pour la bonne cause, à savoir diffuser la Résistance Underground. Et là, justement, on va la diffuser en se rendant en Chine. Hein. Bon, c'est pas fréquent, on va dire, hein, mais quand on n'y va pas pour rien. Alors là, en guise d'aparté, je vais remercier l'ami Fab, hein, l'ami Fabien de Rough Times. Hein, Rough Times qui a sorti en format cassette il y a peu, si vous vous souvenez, les Autrichiens du Cirque de la Merde, hein, en format cassette. Hein, Cirque de la Merde qu'on a diffusé le mois dernier, si vous vous souvenez bien. Donc là, en fait, tout simplement, Fabien nous a gratifié d'une interview sur son blog, hein, Rough Times, de ce groupe féminin de Chine, du nom de Doomy Toys. Et qu'est-ce que je peux vous en dire? Eh ben, écoutez, Doomy Toys s'est fondé en 2015. Hein, que le morceau que nous allons vous diffuser s'appelle SOS, qu'il est extrait de l'album War is Nightmare, et que ce même album a été réalisé en coproduction avec les labels Lay Bixi Records, Timum Records, Do It Yourself Colo Records et Genjing Records, et que c'est sorti en 2023. Là encore, je me répète, mais les punks n'ont pas attendu la scène métal pour faire des choses à plusieurs, disons-le. Bah écoutez, direction la Chine avec Doomy Toys.

Ah, ça fait du bien. Par vous, ça passe, ce petit enchaînement-là. Alors, on est passé de Doomy Toys avec la Chine, hein, on dira, pour nous diriger, enfin, pour revenir aux États-Unis, hein, parce que nous y sommes déjà allés, avec Phantom Lord, du moins. Donc, avec Mean Streeter, hein, un groupe déjà diffusé plusieurs fois dans ce Hard Metal Jackhammer Radio Show. Hein, et ce morceau, Road Dogs, issu de leur deuxième album, Do or Die, sorti sur le label allemand Dying Victims Productions en 2025. Mean Streeter s'étant fondé en 2023, et je peux vous dire que Mean Streeter ne faiblit pas. Hein. Ils enchaînent les dates aux USA, déjà deux tournées européennes à son actif, hein, une pour chaque album. Voilà, chapeau, hein, comme quoi voilà un groupe qui officie autant sur album et qui le fait bien et qui les défend également sur scène. Et voilà, c'est beau, hein, par les temps qui courent, parce que pas toujours évident de se greffer sur des dates de concerts, hein, soit dit en passant. Donc voilà, total respect en tout cas. Toujours un bon moyen de diffuser la résistance underground à leur niveau également. Après les USA, eh ben on va refranchir l'Atlantique, hein, en revenant dans l'Hexagone, effectivement, hein, je ne dis pas de bêtises, que nous y sommes déjà venus, hein, avec Anorexia Nervosa. Donc retour dans l'Hexagone avec un des projets de haine de Noir Sueur, répondant au nom cette fois-ci de Mordant Pyre. Le morceau que nous allons vous diffuser, ça est extrait du EP Dracula Partey 1, et il est sorti sur le label Chaos Zophy Productions en 2025, sachant que le groupe Mordant Pyre s'est fondé dans la même année, hein, 2025, et le morceau que nous allons vous diffuser s'appelle A Throne Beneath the Crimson Eclipse. Donc direction l'Hexagone avec Mordant Pyre.

Et voilà. Hein, mais quelle fin, voilà. Et donc c'était Mordempire, un hein, projet de N de Noirsphere. Mordempire avec le morceau Fawn Beneath the Crimson Eclipse. Hein, donc à nouveau un choix de Bruno hein, pour cette playlist du Hard Metal Jackhammer volume 120 après Los Regios. Horrified. Et donc maintenant Mordempire, voilà. Bah, très intéressant hein, comme découverte, je dois vous avouer. Et à bien écouter quand même, bah, aussi intéressant que Noirsphere. Voilà, soit dit en passant, Noirsphere qui s'est confirmé apparemment, sortira son deuxième album sur Osmose Productions, soit dit en passant. En tout cas, groupe à... Voilà, à bien s'immerger et à bien découvrir. Voilà, mais très intéressant, très bonne découverte, hein, soit dit en passant. Voilà, comme je vous l'ai fait savoir. Comme quoi, vous voyez, j'ai beau me répéter, mais parfois, moi, quand ça me plaît beaucoup, j'en ai du mal à trouver mes mots. Hein, comme quoi, hein, c'est ainsi. Alors, après l'Hexagone, donc là où Mordempire pardon, vient clore cette troisième partie de ce volume 120, bah, pour commencer la quatrième et dernière partie de ce même volume, nous allons nous rendre en Italie, bah, comme le mois dernier en fait. Alors, si vous vous souvenez, il y a peu, nous avons diffusé One Dead, groupe découvert par le biais de Claudio du fanzine italien Baphomet's Throne Zine. Bah, là encore, parmi les noms qu'il m'avait glissés et conseillés, il y avait ce groupe italien du nom d'Execution. Donc avec un K à la place d'un C, voilà tout simplement au niveau de l'écriture. Alors, qu'est-ce que je peux vous dire d'Execution ? Groupe très récent, puisqu'il s'est fondé en 2026. Alors moi, sitôt transmis les noms, bah, sitôt contacté, hein, j'ai envie de dire. Et voilà, bah, aujourd'hui, il se retrouve dans notre playlist. Le morceau que nous allons vous diffuser est extrait de leur démo Demo One, sorti en autoproduction donc, en 2026. Donc c'est tout frais. Et le morceau que nous allons vous diffuser s'appelle Demons Weep. Donc direction l'Italie avec Execution.

années après Execution Made in Italy, hein, si on peut dire, nous avons enchaîné avec le groupe catalan Bruque. Et ce morceau, enfin, on dirait un hymne, hein, carrément, El Evino es Violencia, extrait donc du 45 tours comprenant sur la face A El Evino es Violencia et en face B Beirut, sorti sur le label Chupa en 1987. Et ce morceau est également extrait de leur album En mitad del camino, hein, en version live, hein, et il apparaît en bonus d'ailleurs, soit dit en passant, sur le label Justin Records en 1988. Et ce même morceau est extrait de la compilation Metal National volume 1, hein, paru sur le label également Justin Records en 1988. À savoir que le groupe a officié de 1987 à 1992. Et puis bon, on va se le dire, hein, ils sont forts ces Catalans là, parce que voilà, ça aurait été chanté en anglais, ça aurait pas eu la même beauté, hein. Ce morceau n'aurait pas été aussi couillu, hein, soit dit en passant, et intense. Donc voilà, là encore, très très bonne découverte, hein. J'ai envie de dire, vous écoutez un morceau ou un groupe, vous en découvrez 15 derrière, et c'est ça qui est bon. Donc voilà, on n'arrêtera pas d'ailleurs de véhiculer cela avec le Hard Metal Jackhammer Radio Show. Soit dit en passant. Allez, on va revenir dans l'Hexagone. Hein, écoutez, avec un choix à nouveau de l'ami Bruno et un morceau que il est vrai. Ouais, c'est vrai que j'ai tardé à le faire figurer dans nos playlists. Alors, Bruno a très bien raison d'insister sur ce détail. C'est qu'à l'origine, oui, il devait être destiné à la spéciale Trash Death. Hein, voilà. Hein, soit dit en passant, il y a toujours des groupes à diffuser. Quand on se fait des playlists avec l'ami Bruno, allez, j'ai envie de dire, il y a plus de groupes que de places, hein, soit dit en passant. Hein. 2 heures, c'est à la fois beaucoup et rien, disons-le. Hein. Donc, chose promise, chose due, hein, j'avais dit à l'ami Bruno, de toute façon, ça sera diffusé. Mais il était vraiment temps de le faire, soit dit en passant. Donc, à savoir le groupe Epidemic, hein, du sud de la France. Epidemic que nous allons vous diffuser avec un extrait de leur démo Emissary of Death, sorti en autoproduction en 1990. Epidemic qui s'est créé en 1989. Et ce même morceau que nous allons vous diffuser, à savoir Fight to be Free, est extrait de la compilation, cette compilation version cassette, hein, qui trône au QG, hein, à savoir cette compilation répondant au nom de Trash in France, le volume 2, hein, sorti sur le label The Ritual Productions en 1991, et on salue l'ami Jasper. Donc direction l'Hexagone avec Epidemic.

Eh bien, rien de mieux que pour clore cette playlist de ce Hard Metal Jackhammer volume 120 que de commencer et de finir donc par le Paraguay avec un petit Warfare Noise et ce The War of Babylon, extrait de la démo Satanic Blog Ecstasy, paru à la fois chez Destruction Records et sur Dark Recollections Prods en 2026. On se dit à bientôt les Hardos, prenez soin de vous. Et comme le dit si bien Bruno, n'hésitez pas à véhiculer et à soutenir la résistance underground. À bientôt.

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1: Les travaux de psychologie comportementale du professeur Burrhus Frederick Skinner débutèrent à Harvard en 1931. Il plaça dans une boîte d'abord des rats.

c'est ce bouton qui allait bouleverser le sort de l'industrie du jeu et plus tard des réseaux sociaux. Au début, les pigeons tâtonnent, puis comprennent très vite le lien de cause à effet. À chaque appui sur le levier bouton, ils reçoivent une ration. Mais contrairement à ce qu'on pouvait penser, les pigeons délaissent peu à peu le mécanisme. Non pas par lassitude, mais parce qu'ils le maîtrisent à la perfection. Ils ont compris. Rien ne sert d'entasser la nourriture quand elle est disponible à tout moment. Il n'y a plus d'urgence. L'action est fiable. Elle marche à tous les coups. Ils deviennent ainsi maîtres de la machine qui devait les contrôler. Par intuition, Skinner décide de préciser l'expérience. Il existe forcément un ressort psychologique pour forcer l'animal à rester scotché à la machine, pour qu'il y passe le plus de temps possible, et faire qu'elle devienne son obsession. Il devait donc déterminer la meilleure vulnérabilité comportementale, au point de rendre fous les pigeons, au point qu'ils passent le maximum de leur temps

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1: C'était hyper ensoleillé et les gens étaient hyper gentils.
0: C'était

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